Yes, Rebel Radio. Ouais, vous êtes bien sur Radio Canu, la plus rebelle des radios. Et vous venez d'écouter quelques extraits de l'album de Sirjean, The Right Time. Le premier morceau qu'on a écouté, c'était Sad Days. Et suivi par un morceau de Alpha Petulai en live, My Mission. Et le dernier morceau qu'on a écouté, c'était High, because I love to get myself so high, listening to the Rebel Radio. Yes, yes, big up à l'émission Bongi de Culture à l'Ubuntu, à Ta Ubuntu, respect.

Vous avez pu écouter dans l'ordre Caïman avec le titre Grand 8. Ensuite, c'était Fanny Swan et le titre Ailleurs partir. Et enfin, le groupe Lundi Matin et la chanson Seul à deux. Vous êtes bien sur les bandes continues de Radio Canut.

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Vous êtes toujours à l'écoute de Radio Canu et ses fameuses bandes continues. On vient de s'écouter le cynique, le sang de papa et maman de Gwendoline. C'était suivi par Tchégué avec son titre Plus de place nulle part. Et on a terminé avec le délicieux et défoulant Travail, famille, connasse de Schlass. 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

On vient de se faire une petite session hard rock, c'était Finn Lazy, Baby Please Don't Go. Juste avant, c'était Motorhead qui reprenait un classic tune de Metallica, Enter Sandman. Et on avait commencé par le groupe berlinois, Jingo de Lunch, Did You Ever?

Glock. Alors, sur les bandes, on continue, on s'écoutait en premier lieu une production du Steve Bang Project, un groupe croix-roussien, en combinaison avec l'homme qu'on appelle Bob Sikou, et ça c'était la tune Baila. Et pour suivre, on a eu le MC Acro avec Fatbird Records, lui aussi un MC de la région, pour sa tune Non-Stop, Ragamuffin.

Vous avez pu écouter dans l'ordre le groupe Gagner de l'argent avec le titre Wesh les riches. Ensuite, c'était l'artiste Cœur et le morceau Chrysanthème. Et enfin, Parka Valentine et le morceau Manchester Underground. Et vous êtes bien sur les bandes continues de Radio Canut.

0: problème A. Encore un tout petit peu avant, il y avait Zé Daopo, Mbaya, et on avait commencé la session avec Commando Coco featuring Eosine Première, Landscape of Love.
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Et vous êtes toujours à l'écoute de Radio Canu et ses fameuses bandes continues. On a écouté trois titres révolutionnaires. Le premier, c'était l'artiste Veto avec le titre Kiana, qui veut dire trahison. C'est un chant soudanais de résistance, d'espoir, d'une justice qui viendra par l'autodéfense populaire. En deuxième, on a eu deux bamix en compagnie de Maragan, El Comunero et The Clematics. Clesmatics, pardon, avec le titre L'Estaca, c'est une chanson catalane composée sous la dictature franquiste, un chant universel des luttes pour la liberté. Et nous avons terminé avec le titre de Femme iranienne, un titre anonyme. Et le titre, c'est Avazé Leilaha, c'est la balade des Leila. Et juste pour vous le dire, c'est dans la chanson il est dit qu'il soit roi ou guide suprême, mort au tyran. Et on ajoutera évidemment mort à l'impérialisme et femme, vie, liberté.

0: Et on vient d'écouter Annalena, on vient d'écouter Gosplin avec Japanese Night. Juste avant, c'est Tujiko Noriko. Et encore
1: et auparavant, c'était Annalena sur
0: Radio Canu, bien sûr.

Vous êtes toujours sur Radio Canu 102.2. C'était trois musiques. D'abord, il y avait Simulation Swarm du groupe Big Thief. Ensuite, Argento Vivo de Daniele Silvestri, en feat avec Rancor et Manuel Agnelli. Et pour finir, avec ce splendide saxophone, c'était Vampires de The Midnight.

0: Vous êtes bien sur Radio Canu, la plus rigolote des radios, sur le 102.2. Nous venons d'écouter dans l'ordre.
1: Moya Hawthorne, Work to Do, Betty Davis, Funk.
0: Et pour finir, Ella Lynn Flowers, Don't Wake Me Up.

Radio Canu 102.2, on vient d'écouter Grimes avec Genesis. Juste avant, c'était The No Twist avec Alphabet. Et encore avant, c'était Bat for Lashes.

On vient de se faire une session Northern Soul juste maintenant. C'était The Tramps All Back the Night. Juste avant, c'était Spiral Staircase More Today Than Yesterday. Et on avait commencé par Major Lance, It's the Beat. 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

Vous êtes sur les bandes de Radio Canu et ses textures sonores et musicales en tout genre. On vient de s'écouter dans l'ordre Kim Gordon, l'emblématique leaduse de Sonic Youth avec le morceau Bye Bye. Juste après, c'était Sleaford Mods avec Force 10 from Navarro. Et juste là, c'était un groupe lyonnais, Unum, avec Diablo Rosso. 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

Vous êtes sur Radio Canu, c'est les bandes continues. Et on vient d'écouter dans l'ordre L7 avec Andress, ensuite Deftones avec Seven Words, et pour terminer, Cavalera Conspiracy avec le titre Inflicted.

Vous écoutez Radio Canu en FM et en stéréo. On vient d'écouter le Météo, si je me trompe point, et j'espère ne pas me tromper. On va commencer par quand même un grand symbole de la chanson anticléricale. Il y en a quand même plusieurs, mais Georges Brassens fait partie des grands de l'anticléricalisme avec le morceau phare de ce thème-là de Brassens qui s'appelle Le Mécréant.

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Et sur Radio Canu, la radio sans Dieu ni maître, on vient de s'écouter le morceau du même nom de Léo Ferré en live à Bobino en 69. Tout juste avant, Massia Sound System, Tartarassa et Voters en occitan dans le texte. Et puis juste avant, Brassens, le mécréant.

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Vous êtes bien sur les bandes continues de Radio Canu, le rap. Dans l'ordre, on a écouté un extrait de la mixtape Cornet Tape de Mix Don Prod. Le titre, donc le premier titre, c'était Que la fête commence, avec comme rappeur Fracas, Cizaï, Drixi, Floral, Sal et Sisyphe. Ensuite, on s'est écouté les Stéphanois, M666 et CAC 40, soit le groupe Tête de Serre, avec la piste 21 d'un album sorti en 2013, Tête de Serre, sa vie, son œuvre, tout simplement. Et à l'instant, c'était le titre Patate de Sisyphe, membre de Dialectic Music, extrait de l'album L'Oiseau du Malheur 2015. 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

Vous êtes toujours sur Radio Canus 102.2. On vient de s'écouter une bande spéciale animaux avec tout d'abord Anna Meredith et son Nautilus. Ensuite, c'était Cobalt et Elephant Graveyard. Et on a terminé avec Dead Can Dance et The Spider's Stratagem. 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

Vous êtes toujours sur Radio Canu et vous venez d'écouter Death to Mankind avec UL Anus et ensuite c'était le groupe DAO, tout, on ne sait pas trop comment on dit, un groupe de bâton rouge avec le morceau Eulogy. Et ensuite c'était Crimen avec le morceau Es un vil mentira que todos va a estar mejor. Voilà, bonne journée sur Radio Canu.

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C'était Théa à l'instant sur Radio Canu, juste avant Grand Gamin avec Poussière, et encore avant Chico Trujillo avec Loca. 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

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Alors, un petit merzine pour commencer avec l'éclaireur et avec la douce voix de Manu aussi. Un petit Bob's Not Dead qui est parti faire un tour au pays de Gandhi. Et pour finir, les magiciens du quotidien qui nous annonçaient la fin du monde. 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
1: 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Vous venez d'écouter les Grenoblois de Tollard avec Ville Portuaire. Et juste après, deux groupes lyonnais, Réveil avec Time and Death et Pizza OD avec Siège Éjectable.

Vous avez écouté le très excellent Klaus Johann Grub, morceau Kotek, le superbe, magnifique Shintaro Sakamoto Wakaranai, qui veut dire littéralement « je ne sais pas », et Atomic Bomb de William Onyebuor.

Madame, monsieur, actuellement en recherche d'emploi suite à une année sabbatique, je vous fais part de mon désintérêt total pour le poste de chef de projet à pourvoir dans votre entreprise. Pour moi, c'est plus qu'un rêve de travailler dans une entreprise dont je n'ai jamais entendu parler comme la vôtre. Vous trouverez en pièce jointe mon CV, dans lequel je me suis inventé des expériences, ainsi qu'une année sabbatique qui était en fait une année où j'ai vécu en jogging, parce que j'ai fait un burn-out carabiné dont je n'arrive pas à me sortir. La raison pour laquelle je candidate est simple. J'arrive en fin de droit et je n'aurai bientôt plus d'argent ni d'appartement. J'ai de nombreux impayés et je me nourris exclusivement de fromage blanc que j'achète chez Aldi.

de travailler le moins possible pour un maximum de blé. Je souhaite négocier avec vous une dizaine de semaines de congés payés parce que j'estime que travailler, c'est fatigant et moyennement épanouissant. Contrairement à ce que j'ai mis dans mon CV, je ne parle pas un mot d'espagnol, je sais

La dimension humaine de votre entreprise m'angoisse fortement. En général, quand on met dans une annonce que les qualités humaines sont primordiales, cela signifie que les salaires sont très faibles et le management violent. J'ai hâte de démarrer chaque jour de la semaine en prenant le métro pendant 3 quarts d'heure, dans le doux parfum de sueur, d'ail et de goudron. Je me languis de découvrir mes nouveaux collègues avec qui je m'efforcerai de parler politique sur des sujets clivants comme le burkini, l'immigration ou le talent relatif, les gens. Je vois que vous avez une salle de pause avec un baby-foot. C'est vraiment super pour se détendre entre deux réunions où je ferai semblant d'écouter. Malgré tout, je risque de peu m'en servir étant donné que je souhaite travailler de chez moi, dans une tenue décontractée et aux horaires qui m'arrangent. J'ai le profil idéal pour échouer avec panache, gaspiller vos budgets dans le cadre de missions que je ne maîtrise pas

Et vous venez d'entendre Ton pays c'est de la merde de Poésie Zéro, bien cordialement de Toxic Avenger feat Simone, et Regarde les riches de Patricia Cass. 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

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C'était Kazé à l'instant sur Radio Canu. Juste avant d'écouter Gnawa Diffusion avec Charlatan. Et encore avant, c'était un groupe marocain, Oba Oba Spirit, avec Blad Schizo. 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

0: Vous êtes sur les bandes de Radio Canu et ses textures sonores et musicales en tout genre. On vient de s'écouter dans l'ordre Kim Gordon, l'emblématique leaduse de Sonic Youth avec le morceau Bye Bye. Juste après, c'était Sleaford Mods avec Force 10 from Navarro. Et juste là, c'était un groupe lyonnais, Unum, avec Diablo Rosso. 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

0: Vous êtes bien sur Radio Canu 102.2 FM à Lyon et on vient d'écouter Cher de Barbara Pravi, Ma retenue de Camille Ardoin et More Pleasure de Kaye Tempest.
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Et vous êtes toujours à l'écoute de Radio Canu et cette délicieuse bande continue. Et en premier, on a écouté Gilles Jogging avec le titre Chez. Bien fait donc, c'est sur la pollution aux algues vertes en Bretagne. On s'était suivi par Dubamix et Daman qui réclamaient Free the Vaccine pour que la santé ne soit plus une marchandise capitaliste. Et enfin, on a terminé avec le groupe autrichien, Aiko avec le titre Alat. 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

Voilà, Radio Canu, un peu de voyage avec un groupe turc pour commencer, Ouznou Orchestrazi. Ensuite, on est allé du côté du Mali avec Justine Adams et El Wulde Camara. Pour finir, avec le Nigeria et Mercury Dance Band. 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
1: Voilà, vous avez pu écouter dans l'ordre Sainte Lucie avec le morceau Acédonie. Ensuite, c'était Caroline and the Free Folks, Caroline avec un K, Bad Girl. Et enfin, Cœur et le morceau Vrai Paris. Et vous êtes bien sur les bandes continues de Radio Canut.

0: grandissant Jésaïre.
1: À 20h45.
2: Ouais, salut Médine, c'était Mélanie, Diams. Bah écoute, je t'appelais parce que je suis allé sur le forum du CSA, comme tu m'as dit, au sujet de ton album. Franchement, j'ai flippé. Franchement, c'est flippant comme certaines personnes peuvent être autant à côté de la plaque. Ils te prennent sérieusement pour un terroriste. On dirait que tu vas tout faire péter, tout ça. Bon, franchement, tu devrais leur faire un titre plutôt que de leur répondre individuellement parce que tu vas perdre du temps et comme ça, les prochains, ils seront avertis. Je sais ce que c'est, j'ai déjà reçu des mails assez bizarres, des gens qui pensent que j'ai des idées cheloues. Mais bon, je t'en transférerai quelques-uns, comme ça tu rigoleras un peu toi aussi. Bon, en tout cas, bon courage, vas-y, déchire tout et rappelle quand tu peux, ok? Ciao, à bientôt.
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0: 102.2, Radio Canu, on vient d'entendre dans l'ordre Cazet, Pas à vendre. Juste après, c'était Made in 17 octobre. Et le dernier morceau, Ghetto Boy, Down, It's Feel Good to Be a Gangster, sur le Radio Canu.
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Et vous êtes toujours à l'écoute de Radio Canu et ses fameuses bandes continues. On a écouté trois titres révolutionnaires. Le premier, c'était l'artiste Veto avec le titre Kiana, qui veut dire trahison. C'est un chant soudanais de résistance, d'espoir, d'une justice qui viendra par l'autodéfense populaire. En deuxième, on a eu deux Bamix en compagnie de Maragan, El Comunero et The Clematics. Clesmatics, avec le titre L'Estaca, c'est une chanson catalane composée sous la dictature franquiste, un chant universel des luttes pour la liberté. Et nous avons terminé avec le titre de Femme iranienne, un titre anonyme. Et le titre, c'est Avazé Leilaha, c'est la balade des Leila. Et juste pour vous le dire, c'est dans la chanson il est dit qu'il soit roi ou guide suprême, mort au tyran. Et on ajoutera évidemment mort à l'impérialisme et femme, vie, liberté.

102.2, vous êtes toujours sur Radio Canu et c'était à l'instant Melechèche avec le titre Defeating the Giants. Juste avant, vous aviez Los Cuatrocientos Golpes et le titre El Día del Tentaculo. Et encore avant, Nightwish et Beauty and the Beast. 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

Vous êtes sur Radio Canu 102.2 et on vient d'écouter dans l'ordre Tomahawk, God Hates a Coward, ensuite Cat Power, Good Clean Fun, et pour terminer, Shockbore, A Taste for Bitters.

Vous êtes sur Radio Canus et les bandes continuent. Et on vient d'écouter une reprise de Tool par Tool lui-même, donc avec le morceau Opiate. Et ensuite, c'était un remix de Umwelt, enfin fait par Umwelt, donc un remix de Gwendoline du morceau La fin du monde. Voilà, Radio Canus 102.2.

On est bien sur Radio Canut. Vous écoutez les bandes continues et pour les trois derniers titres, on vient d'entendre dans l'ordre Absent-Minded, My Erics Part 1, Tech N9ne featuring Mayday, Kendall, Morgan, Kendricks et Lamar avec leur titre Fragile et Green Horns avec leur titre There Is an End. 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

0: Vous êtes sur Radio Canu, vous écoutez les bandes continues et on a entendu dans l'ordre The Cure, Lullaby. Ensuite, une version de Toxic par Mark Hanson, ODBs and Tigers. Et enfin, Nina Simone's Feeling Good, reprise par Nicolas Jarre.
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Radio Canu, le 102.2, vous venez d'écouter premier morceau, le Juice avec Shoot. Juste après, c'était Meryl et DJ Tutus, Jexki. Et là, on vient de s'écouter Little Sims avec Enough. 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

Vous écoutez les bandes continues de Radio Canu. Un petit peu de piano, ça fait du bien. Bon matin comme ça, quand on sait qu'on va crever de chaud toute la journée, un peu de piano, ça détend, ça relaxe. Profitez-en.

Sur Radio Canus 102.2, nous venons d'entendre un groupe peut-être lyonnais qui s'appelle Node ou Nodé, avec le morceau Tata Jacqueline. Juste avant, il y avait le piano de David Frey qui reprenait une gig de Bach. Et encore avant, Noah Lagoutte avec la goûteuse sur Radio Canus 102.2.

0: Vous êtes toujours sur les bandes continues du 102.2 Radio Canu et vous venez d'écouter les Marseillaises de Cimetière 2 avec le morceau Miroir, le groupe de punk lyonnais Litige avec le morceau Sur les toits et le black metal de Tchoum Adéi avec le morceau Social égale Pathos. 102.2 Radio Canu.
1: Tu l'as? 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
1: Ah ouais?
2: Ouais.
1: Comment ça se fait d'ailleurs?

0: Petit test technique. Là, on va dire que je t'entends là.
1: T'entends bien ou pas?
0: Ouais.
1: T'entends bien ou pas?
0: Ouais, je t'entends. Ça résonne, c'est bien. Petit test. Test technique avant musique, etc. Donc.

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0: Voilà, donc musique, etc. Une émission musicale de Radio Canu en direct le dimanche de 10h à midi. Il est 10h03, donc c'est la première partie. Donc cette première partie de musique, etc. Quartier d'été, une émission un petit peu particulière. J'accueille Inermos dans les studios. Inermos, salut. Bonjour. Alors, oui, tu étais venu il y a quelques temps pour présenter ta musique. Il y avait une interview, on avait présenté un peu ton travail. Là, donc, le propos est différent. Donc, qu'est-ce qu'on va entendre pendant une heure, en fait ?
1: Bah, en fait, l'idée, c'est que je fasse un live improvisé. Donc, avec une première partie où je vais jouer plutôt guitare en mode rock psychédélique. Voilà, je me suis développé en fait les propres instruments virtuels que j'utilise. Du coup, le premier que j'utilise, je l'utilise en fait pour contrôler une boîte à rythme, mais contrôler son intensité, contrôler ses rythmes, etc. en temps réel en fait. Parce que l'idée d'une boîte à rythme, c'est que quand tu génères un rythme, une fois qu'il est figé, l'intensité ne change pas en fait. Et moi, l'idée, c'était de pouvoir improviser avec une batterie qui soit entre guillemets vivante en fait. Donc du coup, je le gère avec un foot contrôleur. Pour ceux qui veulent, le code est sur GitHub, c'est gratuit, c'est open source, vous pouvez le télécharger. Le projet, c'est BeatCrafter. Et voilà.
0: Donc, un live pendant environ une heure, donc en deux parties. Donc, c'est par Inermos. Tu peux y aller.
1: Ok. Eh bien, let's go.
0: Donc, vous écoutez bien Radio Canu, musique, etc. Et donc, Inermos nous propose un live, donc de la musique live. C'est quand tu veux. Inermos.

0: Enermos, donc avec un live pour, dans cette première partie de musique, etc. Enermos, tu veux en toucher un mot? Ça s'est bien passé? t'as pu faire ce que tu voulais?
1: Je sais pas.
0: C'était très réussi. Ça, je pense qu'on a perché tout le monde. T'as perché tout le monde, tous les auditrices et auditeurs de Radio Canu dès le petit matin.
1: Ah, bah tant mieux.
0: 10h23.
1: Ça, c'est un joli petit réveil.
0: Donc c'était Enermos, donc il nous proposait un live donc dans musique, etc. Donc il y a une deuxième partie, un deuxième live qui arrive. Tu es ok pour te lancer?
1: Ouais, juste là ça démarre, faut que je branche aussi le synthé.
0: Donc
1: juste pour toucher un mot sur le live d'avant, juste si vous cherchez à comprendre les paroles, ne cherchez pas à les comprendre, c'est du yaourt. Donc voilà. Et ouais, c'était tout est improvisé, c'était l'idée. Et Et puis voilà. Bon, moi je sais que c'était rigolo.
0: C'était très aussi. Moi j'étais, ça a de l'effet sur moi, un effet quasi physique en fait. Ça m'a,
1: ah oui, ok.
0: Ça m'a perché.
1: Ok. Alors remarque-moi aussi. Attends, je vois que là ça a du mal à démarrer. Juste pour dire, pour la prochaine partie, alors je sais que je vais dire un mot vulgaire, hein, mais j'utilise en fait de l'intelligence artificielle. Voilà, ça y est, je l'ai dit. Maintenant, j'ai que des gens qui me détestent. Mais en gros, j'ai développé un logiciel, un VST. Donc, un logiciel que je... Et d'ailleurs, mon ordinateur a du mal à démarrer. Je crois que je vais redémarrer. Lui aussi, il est perché.
0: T'as besoin d'une connexion Internet ou pas?
1: Non,
0: d'accord, c'est indépendant.
1: Ah, putain. Attends, juste je le redémarre. Et... Donc, l'idée, c'est que j'ai développé donc, un instrument de musique virtuelle qui me permet à la volée, en fonction de l'inspiration du moment, de générer des sons par IA et automatiquement de les mixer en fait en temps réel dans mon logiciel. C'est accompagné d'un petit synthé analogique et de contrôle après dans tous les sens pour sculpter le son au gré de l'inspiration du moment. Voilà. Donc c'est pas du tout utiliser appuyer sur un bouton, ça génère une chanson, parce que ça je déteste personnellement. Mais voilà, j'avais envie de proposer une solution différente pour voir un peu comment intégrer certains modèles d'IA de façon...
0: Ça participe à la création, quoi.
1: Voilà, exactement. Ça participe à la création.
0: C'est un complément du musicien.
1: Ouais, ça. C'est comme un instrument. Ouais. En fait, j'avais envie d'intégrer ça, comme en fait, en l'intégrant avec les instruments existants, pour voilà un truc différent. Sculpter le son de façon différente et pas que ça nous remplace. Parce que voilà, je pense que moi, je préfère jouer. Hein, je pense que vous l'avez vu. Je préfère jouer de la musique que d'en être esclave.
0: Donc c'est bien noté, c'est ok pour toi l'ordinateur?
1: Ouais, alors attends, ça démarre.
0: D'accord.
1: Et là, en plus, il faut que je branche ce truc.
0: Donc...
1: je sais pas, si t'as pas une musique...
0: En fait, il faudrait que tu me redonnes le mini jack, en fait.
1: Ah, ok, bon, bah c'est pas possible.
0: C'est pas possible.
1: Ouais, je pense que parce que là, ça va bien.
0: Alors, si je peux passer une chanson, je peux vous passer, je vais vous passer les beurres et noirs.
1: Ah, bah c'est bien.
0: Je vais vous passer la chanson qui s'appelle Chromosome Y, et donc c'est les beurres et noirs.

0: donc les Bérets Noirs avec la chanson Chromosome Y, donc pour ponctuer cette émission avec Innermost. Innermost, qu'en est-il de ton côté?
1: Comment? Si je...
0: C'est OK pour toi?
1: C'est bon, ouais. Si vous inquiétez pas, si des fois ça part en vrille, c'est normal. Il y a peut-être des trucs où le son il va peut-être un peu craquer, mais voilà, en espérant que tout se passe bien. Voilà.
0: Donc Innermost, oui.
1: C'est bon?
0: Innermost nous propose donc un live.
1: C'est ça.
0: Dans musique, etc. sur Radio Canu. Quand tu veux, Innermost. 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

Ninermost en live, en direct des studios de Radio Canu, dans musique, etc.

0: Inermos donc avec un deuxième live donc en direct des studios de Radio Canu, donc dans musique, etc. Donc un premier live qui était rock psychédélique, on peut dire, et puis un deuxième live beaucoup plus électro, Inermos.
1: C'est ça, ouais, plus, ouais, c'est ça. Ouais, j'ai eu du mal au début à me concentrer parce que le son n'était pas comme, réglé comme j'imaginais. Et puis c'est stressant de passer à la radio.
0: Non, mais c'était un peu, moi je trouve ça très réussi. Merci beaucoup d'avoir fait cet honneur à l'émission puis à la radio, d'avoir accepté comme ça de jouer en direct, comme ça sans filet quoi.
1: Ouais, merci beaucoup à toi.
0: Merci beaucoup. On peut faire ta communication pour ceux qui où on retrouve ta musique.
1: Ouais, bah vous pouvez me retrouver sur YouTube avec Inermost, I-N-E-R-M-O-S-T. Je suis sur Facebook, mais franchement je publie jamais. Sinon vous me trouvez sur GitHub, là où je mets mes projets de développement, c'est Inermos 47. Et quoi dire, là les VST que je fabrique vous pouvez les trouver sur GitHub, ou sinon sur obsidian-neural.com, c'est là où je distribue le VST avec lequel je fais de la musique électro plus boom boom là. Et puis après ouais, c'est essentiellement tout. Ouais, je suis pas de partout sur internet, ça me saoule d'être sur Instagram, sur machin. Voilà.
0: Inermos, donc ouais, pour communiquer avec toi, peut-être on peut t'envoyer un message par Facebook, par exemple.
1: Ouais, t'as vu, ouais. Je mets parfois un peu de temps à répondre parce
0: que c'est vrai.
1: Je suis switché d'un compte à l'autre, je suis désolé.
0: Non, mais c'est une blague. Donc voilà, Inermos, donc merci beaucoup. Le temps
1: merci
0: que tu ranges ton matériel, j'ai envoyé quelques chansons et donc à 11h, on va se retrouver avec l'artiste Saffron Poly. On va changer de style. En attendant, je vais vous mettre quelques chansons. Je vous propose, on a écouté les Beurre et Noir tout à l'heure. Je vous propose qu'on écoute une deuxième des Beurre et Noir. Il me semble que ça sera la chanson Manifeste.

Voilà, donc c'était Les Bains en Noir avec le titre Manifeste, voilà, donc sur l'album Macadam Massacre. Je vous propose qu'on écoute, on revienne un peu à la scène lyonnaise avec une artiste qui s'appelle Opaline, et je vous propose d'écouter sa chanson, sa dernière chanson qui est sortie, le dernier morceau qui est sorti, qui s'appelle La plénitude des voyages en train. Et donc c'est Opaline sur Radio Canu dans Musique, etc.

Voilà, donc c'était Opaline avec le titre La plénitude des voyages en train. Je vous mets un petit bout de générique de l'identifiant de l'émission. On se retrouve dans un instant avec l'artiste Saffron Police. Dans un instant.

0: musique, etc. Une émission musicale de Radio Canu en direct le dimanche de 10h à midi. Il est 11h02, c'est la deuxième partie. Et donc, j'accueille dans les studios l'artiste Saffron Poly. Saffron Poly, bonjour et bienvenue à Radio Canu. Je vais mettre ton micro, c'est mieux.
1: Ça y est.
0: Voilà, oui. Bonjour, Saffron Poly.
1: Bonjour. Je vous ai merci beaucoup de m'accueillir dans le studio.
0: On va écouter un peu rapidement une première chanson pour voir à quoi ressemble ta musique, mais peut-être faire une présentation, historique du projet Saffron Poly. Ça fait combien de temps que ça existe?
1: Saffron Poly, ça existe sur scène depuis fin 2023. J'ai commencé à travailler sur le projet en 2021. Je jouais pas de guitare à l'époque. Donc il a fallu que je me fasse un peu les doigts, que je crée le set, et puis j'ai lancé ça sur scène fin 2023.
0: Et en fait, quand tu jouais pas de guitare, quand ça se passait comment? Parce qu'on a du mal à l'imaginer, vu ce qu'on entend maintenant.
1: j'ai beaucoup, beaucoup joué dans des groupes, en fait. Donc j'étais auteur, j'étais sur scène, c'était moi qui chantais, interprète, etc. Depuis des années. Et là, je me suis mise, quand j'ai décidé de me lancer toute seule, il a fallu que je trouve une formule dans laquelle je sois indépendante, dans laquelle je fasse de la musique. Et pour moi, le plus instinctif, ça a été la guitare.
0: Et donc, tu t'es mis à la guitare, t'avais des notions ou
1: J'avais quelques notions, j'avais une guitare chez moi depuis longtemps, mais que j'utilisais pas, parce qu'avec les autres projets, j'avais pas forcément le temps de m'y mettre. Et du coup, là, je l'ai reprise et je m'y suis mis un peu mieux, quoi.
0: Oui, bah, on va entendre que ça, oui, c'est très réussi. Et comment dire, j'ai fait longtemps que j'essaie de jouer de la guitare, je joue pas comme toi. Puis
1: Alors, je suis pas la fille à Clapton, hein, qu'on se dise, je m'accompagne à la guitare, je fais des accords, je suis pas une grande guitariste.
0: Oui, mais ça sonne.
1: Mais ça suffit pour jouer folk, pour jouer rock, dans ce que je fais, dans mon style de musique. Et puis, j'ai la chance d'être bien entourée, bien guidée aussi, d'avoir des personnes qui me conseillent, des musiciens qui me conseillent autour, qui me font travailler. Donc voilà.
0: Sinon, de toute façon, tu dis que tu as travaillé t'as joué dans d'autres groupes, tu as chanté dans d'autres groupes. Pour faire un peu un retour en arrière, comment tu es arrivée à la musique à l'origine?
1: Oh là là, moi j'ai commencé à chanter quand j'étais toute petite. Dans ma chambre, d'abord avec très peu de public, du coup. Et puis après, les premiers groupes quand j'avais 16 ans, et puis un peu plus après sur la vingtaine. Après, je suis montée à Paris, j'avais un guitare-voix à Paris avec de la reprise. J'allais jouer dans des petits cafés-concerts, dans les cafés-concerts parisiens voûtés, avec un guitariste qui me suivait. Quand je suis revenue après à Saint-Étienne, j'ai eu des groupes plus rock indé, sur de la compo, j'en ai eu deux, avec lesquels j'ai tourné un petit peu, avec lesquels j'ai beaucoup écrit. Et puis jusqu'à 2021, où le dernier groupe dans lequel j'étais a splitté, et où la question s'est posée de est-ce que je réintègre encore un groupe? Est-ce que je repars à zéro avec encore des musiciens? Est-ce que je repars à zéro avec un groupe? Est-ce que je réécris encore des chansons, avec le risque qu'après, comme les autres, ça split au bout de quelques années, etc. Ou alors, est-ce que j'y vais toute seule, quoi, sur quelque chose de plus pérenne, de plus long, que je maîtriserai de A à Z? Et après, ça se fait avec l'énergie du désespoir, un petit peu, tu sais, quand t'es face à un mur ou face à un gouffre, tu dis, allons-y, feu.
0: Voilà. Voilà, parce qu'on veut dire, la vie des groupes, c'est compliqué quand même. Enfin, ça, il n'y a pas que dans les groupes, dans quelques têtes, pour que les groupes perdurent, ça reste quand même.
1: Ouais, c'est compliqué. Les aléas de chacun, les vies de chacun, les objectifs et les projets de chacun, qui ne sont pas toujours en adéquation les uns avec les autres, et qui fait qu'à un moment donné, il peut y avoir un déséquilibre, une bascule, où soit on arrive à continuer, à réorganiser, soit ça split. C'est la vie des groupes.
0: Et comme ça, donc, avec le projet Saffron Poly, donc tu es plus indépendante, donc tu peux.
1: On est vachement moins à se concerter, du coup.
0: Ouais. Est-ce que tu arrives à être d'accord avec toi-même en général?
1: Régulièrement. Quelquefois, on split un peu avec moi, mais.
0: C'est comme dans la chanson Renaud, je suis une bande de jeunes.
1: À moi toute seule, voilà. C'est ça.
0: Pour ton style, pour Saffron Poly, on parlera de quoi?
1: Par rapport au style, on est plus sur folk rock.
0: D'accord.
1: Voilà, donc c'est pas quand j'arrive un petit peu une petite nana toute seule à la guitare, on pense que je fais de la pop à fleurs ou de la folk à fleurs. Voilà. Tu vois, non, c'est pas ça que je fais. Non. C'est quand même très teinté rock, ça vient de ce que je faisais avant aussi, donc voilà.
0: Le mieux, c'est peut-être d'écouter un premier titre. Donc, je te propose d'écouter Flag.
1: Ouais, allez, avec plaisir.
0: Et donc, c'est Saffron Poly sur Radio Canu. On écoute donc la chanson Flag.

0: Ça affronte Poly donc sur Radio Canu avec le titre Flag. On peut évoquer cette chanson, ça affronte Poly, mm-hmm. si tu veux bien.
1: Oui.
0: De quoi parle-t-elle? Comment est-elle née?
1: Flag. Flag, c'est une chanson qui parle des. Que j'ai voulu écrire un peu comme un hymne pour toutes les personnes qui sont victimes de violences, quelles qu'elles soient, que ce soit physique, psychologique, que ce soit racial, sexiste, sexuel, enfin voilà. J'avais envie de leur dire à travers cette chanson qu'elles ne sont pas seules. Alors, elles sont pas seules parce que malheureusement, elles sont nombreuses à vivre ça. J'avais envie de leur dire qu'elles sont pas seules parce qu'il y a du monde autour d'elles. Même si parfois c'est difficile d'en parler, même si elles sont beaucoup victimisées, briser ça, une fois que la parole est libérée, elles ne sont pas seules.

0: Front Polly. C'est l'album qui me présente, donc je parle beaucoup de moi dans cet album, mais cette chanson-là, ouais, je la porte un petit peu à... Elle parle de quelque chose qui... je suis travailleur social. Ça, j'ai deux métiers, je suis musicienne et travailleur social, et j'entends des choses et des parcours de vie dans ce métier-là qui sont durs. J'avais envie d'écrire pour ces personnes-là.
1: Pour la composition, en prenant l'exemple de la chanson Flag, par exemple, puis pour les autres, comment naissent les chansons, en fait, chez toi? Tu pars de quoi, d'un bout de...
0: Ça dépend. Soit ça part d'accords que je gratouille et puis qui viennent de rythmiques qui m'inspirent, soit ça part d'un thème sur lequel j'ai envie d'écrire, les mots qui viennent, la mélodie vocale qui vient. En général, ça se passe comme ça, ça mûrit en arrière-fond, comme ça, en fond d'écran, et à un moment donné, ça se jette sur le papier. Et après, j'ai plus qu'à plaquer les accords dessus, parce que la mélodie, la voix... Moi, je suis chanteuse d'abord, je travaille la voix. Et du coup, la mélodie vocale, les paroles viennent d'abord, et après j'écris la musique en fonction de ce que je chante.
1: Et la mélodie de la voix et le texte arrivent en même temps pour toi?
0: Ouais. Ah ouais. Ouais, ouais, ouais, ça vient ensemble. Les deux viennent ensemble en général.
1: Et tu fais partie de ces personnes qui ont la musique dans la tête?
0: Oui.
1: Ouais, ça me fascine, ça.
0: Ouais, ouais, ouais. Quand j'écris, ouais, il y a déjà tout. Quand le texte vient avec les paroles, toute la mélodie est déjà derrière.
1: Et c'est agréable d'avoir de la musique dans la tête?
0: Oui. Pas besoin de radio.
1: Oui.
0: C'est pas sympa.
1: Bah, non, je réagis
0: pas. La radio, c'est bien. Écoutez la radio.
1: Surtout Radio Canu.
0: Surtout Radio Canu.
1: On peut poursuivre. Je vous propose qu'on écoute Get Yourself.
0: Ouais.
1: Et donc c'est Saffron Poly sur Radio Canu. On écoute Get Yourself, donc c'est parti.

0: Safran Poly sur Radio Canu, donc avec le titre Get Yourself. Même question, Safran Poly, de quoi parle la chanson?
1: Get Yourself, ouais. C'est une chanson que j'ai écrite qui parle un petit peu de tous les boulets qu'on traîne et qui nous empêchent d'avancer. Alors là, en l'occurrence, je parle dans cette chanson vraiment, je parle de personnes qui peuvent être des freins quand on a des projets ou des envies ou des rêves et qui nous ralentissent et qui viennent nous mettre, pas des bâtons dans les roues, mais qui ah, t'es sûr, oh là là, est-ce que c'est pas un peu dangereux, oh là, tu vois, ces trucs-là. Et j'avais envie de dire, mais en fait, avance, va là où tu veux aller, tu seras pas arrivé tant que t'auras pas trouvé ton chez-toi. Donc, trouve-toi. Get yourself, ça veut dire ça, c'est trouve-toi. Voilà.
0: Et donc, quand on écoute l'album, il y a des rythmes très rock, puis il y a des chansons plus cool, mais comment dire, c'est quand même une musique qui est positive, qui est du côté de la vie, quoi. C'est plein de vitalité. Enfin, moi, c'est l'impression que j'ai eue en écoutant le.
1: Ouais, j'avais pas envie de faire un truc plombé. Après, ça n'empêche pas sur certains morceaux. Alors, dans l'album et puis d'autres que je joue sur scène qui sont. Qui peuvent être un peu plus compliqués, qui parlent de choses que j'ai vécues. Voilà, mais j'avais pas envie de faire un album plombé. Voilà, la vie, quoi. Enfin, ouais, tu vois, on s'en remet, on se relève, et puis.
0: En écoutant, je trouve que c'est plein de vitalité, en fait, cette musique, quoi.
1: C'était l'envie que j'avais, ouais, de pas raconter qu'on se laisse pas abattre, qu'on avance. Voilà.
0: Alors, je t'ai proposé, tu as accepté donc de jouer une chanson. Alors, tu en as joué deux chansons en direct. Tu vas en chanter une première maintenant. Donc, c'est en guitare-voix. Donc, je tiens à te remercier parce que Radio Canu, donc, c'est un peu roots. Comme je t'avais dit, c'est pas une situation de concert. Donc, c'est pas forcément évident pour les artistes de jouer en direct. Mais ça fait partie de la vie de l'émission et de la vie de la radio que des artistes jouent en direct. Des artistes tels que Safran Poly. Donc, merci beaucoup. Et donc, tu vas nous chanter la chanson Holder qui figure donc sur l'album.
1: C'est ça. C'est une chanson qui parle du fait de vieillir, de vivre des choses, et puis de vieillir, et puis de se souvenir de tout ça, et des expériences passées, et de grandir avec.
0: Safran Poly.
1: Voilà.
0: En direct.

0: Safran Polly, donc en direct des studios de Radio Canu avec la chanson Holder.
1: Ouais.
0: Elle figure sur, en version enregistrée sur l'album Meet Safran Polly. Donc l'album, il est sorti le 24 avril 2026, j'ai noté.
1: Oui, tout à fait, c'est ça, c'est pas vieux.
0: Et donc, tu veux rajouter quelque chose sur cette chanson, redire un mot?
1: Non, cette chanson que j'ai écrite il y a un petit moment maintenant, là, quand je suis rentrée de Paris, de ma période parisienne. Et c'est une trace que j'avais voulu, laisser. Voilà, quand je suis rentrée de Paris, j'ai repris des études pour changer de boulot. J'ai repris des études, j'ai passé le permis moto, la vie a passé. Et puis, c'est tout ça que je raconte dans cette chanson.
0: Et juste une question, à Paris, la vie pour une musicienne, c'est facile? Enfin, je ne sais pas si c'est le mot facile. Mais
1: facile, non, on est très très très nombreux à Paris. Hein. On est très très très nombreux, pour trouver des dates, c'est compliqué, il faut vraiment aller les chercher, c'est vraiment un gros boulot, parce qu'on est tellement nombreux à monter à la capitale pour jouer, que voilà, il y a de la concurrence.
0: Il y a quand même des lieux où on arrive à se produire.
1: Ouais. Oui, bien sûr. Alors, pour le coup, Paris, c'est grand. Hein. Donc, autant il y a du monde, autant il y a beaucoup, beaucoup de lieux avec des esthétiques très différentes. Et par contre, il faut aller cibler. Quoi. Paris, c'est grand, donc il faut vraiment cibler. Et j'ai rencontré plein de monde, plein de monde là-bas. Enfin, pendant un an, j'ai été à l'Atlas, c'est une école de musique actuelle sur Pigalle. Donc, j'ai pris des cours notamment de chant pour développer un petit peu tout ça vocalement là-bas, et j'ai rencontré des tas de musiciens et de jeunes musiciens tellement talentueux. Il y a un vivier en France, enfin partout, hein, mais on a vraiment des musiciens et des créateurs très très talentueux en France, quoi.
0: Et donc, en revenant sur Saint-Étienne, après, la différence entre Paris et Saint-Étienne au niveau du rapport à la musique.
1: Du coup, c'était pas le même projet. Après, je suis repartie sur du rock indé, moi. Là où à Paris, je faisais des reprises guitare-voix avec un guitariste. Quand je suis revenue après dans la région, je suis partie sur de la compo avec un groupe. Donc le projet était complètement différent, ça s'est créé différemment, quoi.
0: D'accord. Pour l'album, l'enregistrement, où tu as travaillé, où as-tu travaillé?
1: Alors j'ai enregistré chez Freddy Krueger. C'est dans la Loire. Freddy Krueger, c'est quelqu'un qui a énormément joué, qui a énormément fait de scène, et qui depuis très longtemps maintenant a monté son studio d'enregistrement. C'est quelqu'un qui m'accompagne depuis le début du projet, qui m'a surtout dit quand j'ai beaucoup douté au départ de mes capacités et de tout ça, parce que ça a été une marche tellement haute de se mettre à la guitare et d'aller affronter un public toute seule. Il me dit toujours: arrête de t'excuser d'être là. Vas-y. Mmh. Donc voilà. C'est quelqu'un qui m'a beaucoup encouragée. J'ai enregistré chez lui. Et du coup, sur l'album, donc on a grossi. Hein. Sur scène, je suis toute seule avec ma guitare. Et là, sur l'album, j'ai voulu faire ce que j'avais envie. Donc, on a rajouté des guitares additionnelles. On a rajouté une basse. C'est lui qui a joué toutes les guitares additionnelles, la basse. Et au niveau de la batterie, c'est Tom Drevet, qui est un batteur, un immense batteur de talent, qui a bien voulu, qui a accepté en tout cas de venir poser les batteries sur cet album, et je le remercie infiniment. Je les remercie tous les deux. Très très chouette. Et puis il y a un titre aussi sur l'album qui est en duo avec mon pote Jack Burton, qui est un artiste du côté de Clermont, dans le Puy-de-Dôme. On a écrit cette chanson ensemble. La musique est de lui, la guitare est de lui, c'est lui qui la joue. C'est un très beau morceau. Voilà.
0: Et en fait, le fait de fixer les chansons comme ça à un instant T, comment dire, pour toi, tu le vis comme un accomplissement, ou c'est une étape nécessaire, obligatoire un peu, pour avoir une carte de visite?
1: Les deux.
0: Ouais, les deux.
1: Les deux. Alors, un accomplissement, oui et non, parce que quand on enregistre un album, c'est que le début. Après, cet album, il faut le défendre, il faut aller le montrer sur scène, il faut en parler, donc c'est pas un accomplissement en soi, c'est vraiment le début de quelque chose. Et après, oui, ça permet. Je me suis entourée de professionnels pour le faire, et ça permet d'avoir cette crédibilité-là quand on va démarcher des salles, quand on va démarcher des programmateurs, c'est d'avoir quelque chose qui tient un peu la route. L'album s'est accompagné d'un premier clip tourné par Jolyon Perret et son équipe aussi, qui permet d'avoir une belle vitrine et de montrer qui on est, et de montrer comment ça peut se passer en concert, en tout cas. Alors avec le son album, donc avec des musiciens qui ne sont pas avec moi sur scène quand je joue, Mais voilà, l'idée c'était de m'entourer vraiment de personnes compétentes, de personnes pro, pour faire quelque chose de joli, avoir une jolie vitrine.
0: On peut poursuivre avec la chanson Loving on the Swing, c'est ça?
1: Oui.
0: Et donc c'est Saffron Poly sur Radio Canu. Donc on écoute.

0: Safran Poly, donc sur Radio Canu avec le titre Lovin' on a Swing, c'est ça? Mm,
1: tout à fait.
0: On peut évoquer cette chanson, Safran Poly, si tu veux.
1: Oui, c'est une chanson qui n'est pas une chanson d'amour. Parce que je l'ai écrite comme ça. On m'a fait la remarque que Freddy Krueger en studio me dit c'est marrant, t'écris pas de chansons d'amour toi. Je dis bah effectivement, j'en écris pas. Donc j'en ai fait une qui pourrait en être une, mais qui n'en est pas une, et qui parle du fait que de loving on a swing, ça veut dire aimer sur une l'amour sur une aimer sur une balançoire. En fait, il y a avec ce mouvement de va-et-vient, c'est-à-dire que on croit s'envoler vers les nuages, c'est beau, et puis d'un coup on est tiré en arrière. Et puis ça revient, et puis en fait, plouf. Voilà. Cette chanson, elle parle de ça. Voilà.
0: On peut parler de la scène. Oui. Quand on vient te voir sur scène, à quoi on assiste, et puis quel est ton ressenti sur scène? Toi, tu te sens à l'aise sur scène?
1: Oui, alors moi, je fais de la scène depuis longtemps. Sur scène, donc, ce que je disais, je suis toute seule avec ma guitare. Alors, j'ai une petite pédale d'harmonie vocale que j'actionne de temps en temps pour mettre un petit peu de relief. Mais c'est assez épuré ce que je fais. J'aime bien créer du contact avec les gens, créer de la discussion. Donc, comme je chante en anglais, je parle entre les morceaux. Alors, pas tous, hein, parce que sinon après ça fait un petit peu lourd, mais j'essaye de parler un petit peu entre les morceaux, de dire juste deux, trois mots de quoi parle la chanson qui arrive, pour essayer de la teaser un petit peu. Et puis de créer un petit peu, ça crée des échanges en fait avec les gens. J'aime bien le côté quand les gens me répondent, quand on discute, quand ça parle, qu'il y a des petites choses qui se passent. Alors ça n'arrive pas à chaque fois, mais c'est quelque chose que j'aime bien créer, créer de la proximité. Je trouve que c'est pour ça qu'on fait de la musique, c'est pour échanger, c'est pour partager, c'est pour créer du lien. Et voilà.
0: Et ça, c'est possible parce que t'as une expérience de la scène qui est une grosse expérience de la scène, ou enfin, c'est, comment dire, parce qu'il faut avoir le feeling quand même pour parler à un public et qu'il y ait du retour et assumer le retour, recevoir le retour du public aussi, quoi.
1: Je pense que c'est le fait, oui, peut-être d'être habitué à la scène. Je pense qu'il y a aussi juste une question de personnalité, en fait. Ouais. Hein, je suis quelqu'un qui. J'ai pas peur de parler, j'ai pas peur des gens, j'ai pas peur de. Voilà, d'aller à la rencontre, de discuter, d'échanger. Donc c'est quelque chose qui se fait assez naturellement, en fait. Il y a pas de, c'est pas forcé, c'est pas contraint.
0: Oui.
1: Voilà.
0: Et donc tu te sens à l'aise sur scène, enfin tu es traqueuse, c'est le sens de la question. Enfin, avant de rentrer sur scène, tu étais dans quelle disposition d'esprit, physiquement et psychologiquement d'ailleurs?
1: Non, je suis pas traqueuse. Je l'étais beaucoup quand j'étais beaucoup plus jeune, et puis ça a passé. Moi, je suis quelqu'un qui travaille beaucoup. Et j'ai besoin de beaucoup travailler pour arriver sur scène, justement, sans avoir le trac, parce que je sais que j'ai travaillé, je sais que je suis prête, et je sais que je vais donner le. Alors, ça m'empêche pas de faire des pas, hein, ça empêche pas que la voix elle casse des fois. On est sur du spectacle vivant, on n'est pas des machines. Donc oui, après il y a tout ce qui peut arriver pendant un live, hein, donc bah voilà, c'est comme ça. Mais l'idée c'est que j'arrive prête. Donc ça me permet d'éviter d'avoir trop le trac. Voilà.
0: Et puis ouais, puis le fait de travailler beaucoup, y a un artiste qui m'avait dit comme ça, même si on est un peu moins bien ce soir-là ou ce jour-là, le fait qu'il y ait beaucoup de travail en amont, ça fait que... Bon,
1: c'est ça, en fait, on a la mémoire des musculaires, on a la mémoire des doigts, on a la mémoire des paroles, on a la mémoire de... Voilà, même s'il y a un petit coup de moins bien, si on arrive à se concentrer, ça avance quand même. Le show, il est là, le spectacle, il est là, et ça avance, et voilà.
0: Et comme tu l'as dit, ouais, donc il y a beaucoup pour ça, pour arriver à ce résultat-là, il y a beaucoup de travail par ailleurs, quoi.
1: Moi, j'ai besoin de ça. Ouais. Moi, j'ai besoin de beaucoup, beaucoup travailler pour être sûr de moi et sûr de comment j'arrive devant les gens et de ce que je propose. Voilà. Sinon, pour le coup, ouais, si je ne suis pas prête, ouais, je peux vite flipper, et le flip entraîne les erreurs, et tu vois, ouais, la flip entraîne les erreurs, entraîne les machins, et j'aime pas ça. J'aime pas être dans cet état d'esprit-là, de perdre mes moyens. Voilà, donc je travaille.
0: On peut, bah, y a les concerts, on parle de la scène, il y a les concerts. Si tu veux les annoncer une première fois dans l'émission, donc Safran Poly, on peut te voir où et quand?
1: Alors, attends, je mets mes lunettes.
0: Je gagne un peu de temps. Donc Safran Poly, on peut te voir où et quand?
1: Alors, merci de ta compréhension et de ton professionnalisme. Alors la prochaine date, alors je suis très très très fière et très contente, parce que j'ai le 25 juillet, je serai au Festival Country de Craponne-sur-Arzon, qui est un très gros festival de musique country. Alors, je fais pas de la country, mais il y a des passerelles. Hein. Voilà, je suis toute seule à la guitare, je joue de la folk rock. Voilà. Et je suis très, très, très contente. Je jouerai donc le samedi 25 pour l'ouverture du festival. Alors, il y a des choses qui se passent en ville. Hein. Je joue pas main stage le samedi soir. Je joue en ville à 10h30 le matin avec plein d'autres artistes dans toute la ville de Craponne. Et ce sera le début du festival. Donc, je suis super contente, j'ai hâte d'y être. Et ensuite, je jouerai le 1er août, je crois que c'est en Corrèze que je m'en vais jouer. Le 6 août, ce sera au jeudi du pressoir, c'est à Billon, dans le Puy-de-Dôme, c'est un tremplin qui se fait sur tout l'été. Donc j'ai été sélectionnée pour le tremplin et je jouerai le 1er août. Le 6 août, je suis, pareil, un tremplin. Non, attendez, ça c'était le 6 août, le jeudi du pressoir. Le 29 août, je serai à la Guinguette, à la Fabrique à Andrézieux. J'en ai oublié une. Le 30 juillet, je serai au château de Gouttelat. C'est à Marcoux, dans la Loire. Je suis un petit peu dans le désordre, hein, je vous le referai correctement tout à l'heure.
0: Oui, on le redira un peu avant la fin de l'émission. Voilà. Pour te suivre, parce que pour ceux qui n'ont éventuellement pas eu le temps de noter, on peut te retrouver à quel sur les réseaux
1: Sur les réseaux à Saffron Poly, sur Instagram, sur YouTube, sur Facebook, il y a toutes les infos, toutes les dates correctement notées, dans l'ordre, avec les lieux précis. Voilà. Mais le prochain, c'est 25 juillet à Craponne-sur-Arzon, en Haute-Loire.
0: C'est bien noté. Voilà. Je propose de poursuivre en écoutant Times on Times Again, c'est ça ?
1: Ouais, c'est ça.
0: Et donc, c'est Saffron Poly sur Radio Canu. On écoute.

0: Safran Poli, donc sur Radio Canut dans musique, etc., avec le titre Times and Times Again.
1: Oui.
0: Tu veux évoquer ce titre, Safran Poli?
1: Oui, alors ça, c'est une chanson qui est un peu spéciale, qui ne parle pas de moi. Quand j'avais. Mon précédent projet, c'était un groupe. J'avais demandé aux personnes qui nous suivaient sur les réseaux si elles avaient des choses à dire, qu'elles voulaient raconter, et je m'étais proposé d'être leur plume, en fait. Et j'ai. Donc cette personne-là, Andrea, qui m'a raconté un petit peu des choses qui m'ont touchée. Et je l'ai rencontrée, on a beaucoup discuté, il m'a raconté et j'ai repris ses mots, j'ai repris son histoire pour écrire cette chanson qui parle de résilience beaucoup, qui parle de vivre, qui dit que tant qu'on n'est pas parti, la vie continue et qu'il faut profiter des siens, profiter de la vie, profiter du moment, profiter de tout. Voilà, tant qu'on est en vie, on est en vie, quoi. Voilà.
0: D'accord. Donc elle figure cette chanson donc sur l'album Meet Safran Poli, je le répète. Je te propose de faire une deuxième chanson en direct, si tu veux bien.
1: Oui.
0: Et donc tu vas nous donc à noter, tu as chanté la chanson sur laquelle il y a un clip. Hein.
1: Voilà, celle-là.
0: Et je te laisserai le soin de prononcer le titre de la chanson parce que j'ai massacré.
1: La chanson s'appelle Who's Gonna Love Me Tonight, ouais. Et c'est effectivement c'est le premier titre qui est sorti de l'album. Voilà, avec lequel on a tourné le clip, sur lequel on a tourné un clip, et qui a une chanson un petit peu good mood. Voilà.
0: Safran Poli.
1: Merci beaucoup. Alors juste, je vais enlever le casque.
0: Alors, tu coupes le volume du casque.
1: Ah, je coupe le volume du casque.
0: Ouais, mets-le à zéro, parce que sinon ça va faire du Larsen.
1: Comme ça ?
0: C'est Radio Canut. On écoute Safran Poli.

0: Prince.
1: Safran Poly en direct donc des studios de Radio Canu dans musique, etc. Donc avec la chanson qui s'intitule
0: Who's Gonna Love Me Tonight.
1: Donc, comme on l'a dit, donc il y a un clip, elle figure sur l'album, et puis donc il y a un clip que j'encourage tout le monde à aller voir.
0: Merci beaucoup.
1: Je partagerai sur la page Facebook de l'émission qui s'intitule Radio Canu Musique, etc. Voilà. Ouais. On peut parler du clip si tu veux.
0: Ouais, bien sûr.
1: On te voit donc jouer, et puis oui. On suit en fait une jeune femme qui est entre deux hommes.
0: C'est ça. En fait, donc on a tourné le clip au Ferrailleur, donc c'est un lieu dans lequel j'ai joué à Saint-Étienne, et qui était tout à fait approprié avec une scène, voilà, dans le bar, etc. Et l'idée c'était de suivre effectivement cette jeune femme qui essaye, pour plaire à son homme, qui essaye d'être différente de ce qu'elle est vraiment, quoi. Elle peut être la gentille fille au départ pour plaire à sa mère, après c'est la nana un peu sexy pour essayer d'attirer l'attention de son homme, et puis après c'est la nana délurée qui va danser sur le bar, et au final il n'y a jamais rien qui va, son mec ne fait pas attention à elle. Donc l'idée c'est à la fin, sois qui tu es, arrête d'essayer de plaire à qui que ce soit.
1: Et donc à la fin, vous dansez tous les deux.
0: Et à la fin, on danse toutes les deux. On est libérés, on est telles des femmes libérées. Voilà, parce qu'on danse toutes les deux, parce que l'idée, c'est de dire que là, pour le coup, je parle de moi quand je parle de ça. C'est de moi que je parle. Donc quand on danse toutes les deux, c'est pour montrer qu'en fait, c'est pas anodin. C'est de moi que je parle.
1: D'accord.
0: Donc voilà. Et on s'est énormément amusé à tourner ce clip. Très bonne ambiance. Très, très bien dirigé par Jolyon Perret, qui a tourné le clip, et par son équipe, très bien entourée. Enfin voilà, on a passé vraiment un bon moment, quoi, à faire ça. Hâte de remettre ça pour le prochain.
1: Il y a un autre titre qui va être clippé donc sur l'album.
0: Oui, oui, oui. Ouais, il y en aura un autre.
1: Tu sais lequel
0: déjà? Pas non. Du tout. J'arrive pas encore à me décider. Mais j'aimerais bien qu'il sorte à la rentrée, là, donc ce serait bien que je me bouge à trouver lequel.
1: Et juste, si on veut voir le clip de Safran Poly, qu'est-ce qu'il faut faire?
0: Aller sur YouTube, par exemple, sur Safran Poly. Après, l'album est disponible partout, sur toutes les plateformes, voilà. Il est en vente partout, vous pouvez l'écouter partout. Et le clip, voilà, sur YouTube, Safran Poly.
1: Donc, je resitue depuis 10h, vous écoutez musique, etc., comme tous les dimanches de 10h à midi. Depuis 11h, donc, je suis en compagnie de Safran Poly. Safran Poly, on va se quitter sur une dernière chanson. Mais avant, pour ceux qui écoutent Radio Canu depuis 11h, qui veulent te suivre,
0: oui,
1: écouter ta musique, venir te voir en concert,
0: oui,
1: communiquer avec toi, qu'est-ce qu'il faut faire? Safran Poly, dis-nous tout.
0: Vous pouvez aller sur les réseaux. Vous trouverez mes coordonnées sur les réseaux. Pour les programmateurs, vous pouvez me contacter sur contact.prog.safranpoly@gmail.com. Et puis sinon via les réseaux, Instagram, Facebook, je réponds, donc il n'y a pas de souci. Et puis n'hésitez pas à me suivre, à vous abonner, on en a énormément besoin en tant qu'artiste. C'est hyper important. En fait, de nos jours, aujourd'hui, tout passe par les réseaux sociaux. C'est-à-dire que les programmateurs des salles ou des endroits dans lesquels on peut jouer vont aller voir sur les réseaux sociaux, voir si on a des followers, c'est-à-dire des gens qui nous suivent, si on a une communauté, voir si c'est intéressant de nous faire jouer, voir ce qu'on a fait. Donc voilà, c'est un petit peu la contrainte, mais aujourd'hui on a besoin d'être vu, on a besoin d'être suivi. Donc si ça vous plaît, n'hésitez pas à vous abonner sur les réseaux. Et si ça vous plaît pas, mais que vous m'avez trouvé sympa, n'hésitez pas à vous abonner sur les réseaux, ça marche aussi et ça m'aidera grandement. Voilà.
1: On peut redire les concerts aussi peut-être.
0: On peut redire les concerts. Alors je vais essayer de vous les faire dans l'ordre et de pas me tromper. Donc le 25 juillet, je serai au festival de Craponne-sur-Arzon. Le 30 juillet, je serai au château de Goutelas, c'est à Marcoux, c'est dans la Loire. Le 1er août, je serai à l'Estanco, c'est à Confolens-Port-Dieu, c'est en Corrèze. Le 6 août, je suis dans le Puy-de-Dôme au Jeudi du Pressoir à Billon. Le 8 août, je suis au Mazet-Saint-Voix, c'est en Haute-Loire. Et après, le 29 août, je serai à la Guinguette, à Andrézieux-Boutéon, à la Guinguette La Fabrique. Andrézieux-Boutéon, c'est dans la Loire aussi. Et puis après, il y aura les concerts de la rentrée. Je m'en vais jouer en Vendée. Je vais jouer un petit peu plus loin parce que j'aime bien ça aussi, aller jouer loin de chez moi et rencontrer des gens de l'extérieur.
1: Et donc, il y a des dates aussi qui vont se rajouter. Tu tiens les gens qui te suivent au courant sur les réseaux.
0: Sur tous les réseaux, tout est indiqué au fur et à mesure. Je communique dessus. Voilà.
1: Donc, je te propose qu'on attend de se dire au revoir après la chanson, qu'on se quitte sur la chanson qui s'appelle Things You Know, c'est ça ?
0: Things You Know, ouais, qui est une chanson que j'ai écrite avec un copain musicien du côté de Clermont, qui s'appelle Jack Burton. Je vous invite aussi à aller écouter ce qu'il fait, à aller voir ce qu'il fait. La mélodie est de lui. On s'est rencontrés un petit peu par hasard sur les réseaux sociaux parce que j'avais besoin de quelqu'un qui d'un coplateau en fait pour aller jouer par là-bas. C'est lui qui a répondu et on s'est bien trouvé. Il a sorti du tiroir cette mélodie à la guitare, la césarpège, que j'ai trouvé très très beau, sur laquelle j'ai écrit et qu'on a fini par mener à terme et il a accepté que je la mette sur l'album et je suis très très contente que cette chanson soit présente sur l'album.
1: Donc on écoute Saffron Polly, donc en duo avec Jack Burton. C'est parti.

0: Saffron Poly, donc en duo avec Jack Burton, non, c'est ça, oui.
1: Ouais, c'est ça.
0: Donc avec le titre Things You Know, ouais. Avec l'accent, s'il vous plaît. Et donc voilà, donc c'est Saffron Poly, donc c'était sur, c'est sur l'album Meet Saffron Poly. Donc ouais. Saffron Poly, merci beaucoup, à très bientôt.
1: Merci beaucoup, merci à toi de m'avoir invité et de permettre à des artistes de venir se présenter et s'exprimer sur tes ondes.
0: C'est un plaisir. Pour le podcast de cette émission, rendez-vous sur les blogs de Radio Canu à la rubrique musique, etc. Sur les audioblogs d'Arte Radio à musique, etc. Musique, etc. Ça s'orthographie MUSIK-ETC-6. Il y a également une page Facebook de l'émission qui s'intitule Radio Canu Musique, etc. Et donc, Saffron Poly sur Instagram et Facebook.
1: Facebook, YouTube.
0: Et YouTube. Ouais. Saffron Poly, donc merci beaucoup, à très bientôt. Je vous souhaite un bon dimanche à toutes et à tous. Et à présent, je vous laisse avec les fameuses bandes continues de Radio Canu.

Et vous venez d'écouter dans l'ordre Snowboarder, Snow Nation de Prof de Skids, 22-22, 17-17 de Fils du Béton et Des gens en somme de La Peau et les Os.

On s'est fait une petite session un peu rock avec Mars Volta. La chanson The Widow, juste avant, c'était le fameux Henry Rollins, Steering. Et on avait commencé par Danzig, Mother.

Vous êtes sur Radio Canu, vous venez d'écouter Refused avec The Refused Party Programme, suivi de X-Models avec What is the Price et Alléluia, Alléluia.

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0: 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C'était à l'instant Laura Merling avec What He Wore.
1: Juste avant, le vieux tube des VRP, c'était Léo.
0: Et juste avant, c'était Marianne Oswald sur un texte de Jacques Prévert, La chasse à l'enfant, sur le 102.2.
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Vous avez pu écouter dans l'ordre Caïman avec le titre Grand 8. Ensuite, c'était Fanny Swan et le titre Ailleurs partir. Et enfin, le groupe Lundi Matin et la chanson Seul à deux. 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

Vous êtes sur Radio Canus 102.2 et on vient d'écouter Soa de Muse avec Kounia Manman, Canis avec Lugaou et Stano avec Algevita.

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0: sur les bandes continues de Radio Canu à Lyon 102.2 et radiocanu.org dans le reste du monde. Vous venez d'entendre successivement Mr. Whippy de The Good, The Bad and The Queen, Super Costume de Jacques Jupiter et enfin de Fazil Say le morceau Black Earth.
1: Latifa, j'ai 10 ans et je vais vous raconter l'histoire de Awa. Awa a 7 ans. J'ai choisi Awa, mais c'est aussi l'histoire de Raïma, de Bintou ou de Limata. Awa est une petite fille presque parfaite. Intelligente, jolie, coquette, qui aime bien faire la fête. À l'école, elle est la première. Et à la maison, elle n'est pas la dernière quand il faut aider maman à préparer, à nettoyer ou à laver. Un soir, sa mère lui a dit qu'elle devait voyager. Aller dans un village, rencontrer des étrangers, connaître une nouvelle tante d'une branche de la famille éloignée. Awa était très contente de toutes ces nouveautés. Un jour, Awa n'a pas compris pourquoi elle avait eu double ration de riz. Sa mère l'a serrée dans ses bras. Elle l'a embrassée et elles sont sorties. Ensemble, elles ont marché. Elles parlaient, elles riaient, mais plus loin, une vieille femme était là qui les

Elle avait les yeux entrés dans la tête, un œil très sévère, et elle la regardait. Elle a levé la voix, parlé méchamment, et sa mère a relevé sa robe, tout simplement. La lame de rasoir brillait entre ses mains décharnées. Awa ne comprenait pas ce qui lui arrivait. Elle criait, elle pleurait, sa mère écartait ses jambes. La vieille femme se fâchait et hurlait. L'effort dégaillait ses vilaines dents. Ses mains luisaient de sang. Ça se passait dehors. Une fois fini, les femmes sont parties, l'ont laissée seule, abandonnée à son triste sort. Affolée, dans le vent, le corps meurtri. Cette femme, l'air de Zali du sorcier, lui a fait passer au dessin animé qu'elle regardait souvent à la télé. Ici aussi, les princesses ont des ennuis. Aurore se pique le doigt et s'endort dans la nuit. Mais dans les films de Walt Disney, il y a toujours un prince pour venir les sauver. Ah ouais, et tout seul.

son chrysalis, ses lèvres et sa vulve ont été retirés. De ses organes de futur génétiste, il ne reste plus qu'une grande cicatrice. La douleur est trop forte et pour l'oublier, Awa se force à essayer de penser. Un soir, quand ses parents croyaient qu'elle dormait, il avait entendu les grands qui parlaient. Ils disaient qu'une fille qui n'est pas excisée n'est pas propre, qu'il faut tout retirer pour garder sa virginité, que si on ne fait pas ça, elle ne pourra pas se marier. Elle sera bannie du village et mise au rang de prostituée. Elle avait beaucoup réfléchi, mais n'avait pas compris. Maintenant, elle savait. Elle comprenait ce qu'on lui avait fait. Mais pourquoi tant de violence? 7 ans, c'est le temps de l'innocence, pas le temps de la souffrance. La douleur s'estompait. Elle se sentait flotter. La sensation presque agréable de liquide chaud qui doucement l'entourait. Mais malheureusement pour elle, c'était son sang qui se vidait. Des étoiles plein les yeux, elle regardait les cieux. Ses paupières devenaient lourdes, elle avait envie de dormir. Et calmement, elle n'a pas senti sa vie partir. Awa avait 7 ans quand elle nous a quittés. Une nuit, seule, au pied d'un rocher. Les gens diront que c'est la fatalité, que c'est Dieu qui a décidé de la rappeler. Mais c'est loin d'être la vérité. En décidant de la faire exciser, c'est sa mère, son père ou une tante. En fait, c'est toute la société et le poids de cette ignoble tradition qui l'ont

0: sur les bandes continues de Radio Canu. On vient d'entendre Lati qui nous vient du Burkina Faso avec une chanson contre l'excision. La secte phonétique avec Le silence tue, suivi de Yako qui nous vient d'Indonésie avec Hands Off. 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

0: On vient d'écouter Broadcast avec la chanson dont je me souviens plus le nom malheureusement. Juste avant, c'était Blues Explosion avec Hot Gossip. Et encore avant, c'était David Bowie avec I'm Deranged. 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

Vous êtes toujours sur Radio Canu, on vient d'écouter le morceau Trees de Charlie P et OBF. On a enchaîné avec le morceau Down in the Ghetto de Echo Mouse et Doogie Wardrop. Et on a fini avec Kikobon et les Mungos pour la tune Redeem General. 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

Vous avez pu écouter dans l'ordre Opaline avec La fille tatouée, Sarah Saphir avec le titre Avant toi, et enfin c'était Neptune et le morceau Stella. 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

Et oui, vous êtes bien sur Radio Canu. On vient de s'écouter Puggy avec Oh, I Needed You, Robert avec Personne et enfin Tori Amos avec Raspberry Swirl. 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

On s'est fait une petite session un peu rock avec Mars Volta. La chanson The Widow, juste avant, c'était le fameux Henry Rollins, Steering. Et on avait commencé par Danzig, Mother.

l'instant, c'était 14 ans, une chanson de Barbara Carlotti. Juste avant, Barba Papa de Medine. Et encore avant, Therefore, I Am de Billie Eilish. 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

Vous êtes toujours à l'écoute de la plus rebelle des radios. Nous avons fait une petite session hard rock metal, donc dans l'ordre. On a commencé avec la Tunisie, le groupe Mirat et Nobody's Lives, le nom du morceau. Ensuite, on est allé en Suède avec les Spiritual Beggars, Sunrise to Sundown, et puis on est resté dans le nord de l'Europe, hein, on reste en Suède, avec les Ghosts, From the Pinnacle to the Pit, Radio Canu, la plus métal des radios. Enfin, presque.

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On était de retour dans les années 80. On vient de s'écouter Token Entry, Fire, juste avant cette SNFU, This Is The End, et on avait commencé par les fabuleux Poison Ivy, Got To Get Away.

0: Negra.
1: Vous êtes bien sur la plus rebelle des radios 102.2 FM. On s'est écouté dans l'ordre Mohamed Aswan, la chanson Itren, les étoiles, le groupe Algérie berbère engagé Keramouh, et puis la chanson Takveilith, née de Zdek Mouloud, l'enfant terrible de Kabylie.

0: Radio Canu, nous venons d'entendre Diatriba avec le morceau Picombière. Avant, il y avait Guérilla Poubelle, Mon rat s'appelle Judas. Et encore avant, les Brixton Cats, le morceau 11 septembre.
1: Tout de suite, on écoute Tikenja Fakouli.

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0: un petit morceau pour nos ennemis chasseurs. Ça s'appelait Une balle perdue, c'était Fred Radix. Juste avant, il y avait les Fabulous Troubadours avec le morceau Ami. Et encore un petit peu avant, Tikkun Jaffa Coli, Où veux-tu que j'aille, avec au cœur de Coris de Zebda, vous avez pu reconnaître. Et à la composition, Majid Sharfi, le chanteur de Zebda aussi, c'est Entre Amis.
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Bonjour à toutes, bonjour à tous. Welcome, live and love, live love. Notre traditionnel rendez-vous du dimanche après-midi qui débute, c'est une Rocker Station. Best of Roots Reggae Dub Wise Music. Yeah. Bienvenue à tous ceux qui nous rejoignent. Et merci à tous ceux qui m'accueillent. 2 heures d'émission ce dimanche, scene. Pas mal de revival, une ou deux nouveautés au programme. Yes. Big up tout le monde à la maison, en voiture, au travail, en vacances, de retour en route pour un festival. Bonne écoute, scene. 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Reggae Roots and Dubwise Music. L'émission de ce dimanche qui débute avec le morceau de Ras Aibunia. Diverse Doctrine. En 45 tours, label Groove Music.

Black Starliner. Juste avant, c'était Visions of Redemption. Le chanteur légendaire Fred Lox, toujours actif, toujours aussi productif. Yes, Rocker Station.

Juste avant, sur le même redim, le même big classic redim, c'était bien entendu le classique des Abyssinians, Stinkol Yemezgen, Yeswagon Station.

Une petite vibes de Dub Jamaïcain Sin, Channel One Dubwise. Yes, on vient d'écouter le AOC qui suit le vocal du classique de Ernest Wilson, Tinkle, I Know Myself. Big up à tout le monde qui nous rejoint. On entame deuxième partie de l'émission avec une nouveauté fresh, brand new. Listen.

brand new, good for you, Freddie McGregor calling Mr. Speaker. Production donc, Rick Records, c'est un label australien. C'est leur deuxième production, on avait écouté la première l'année dernière. On se fait un petit kiff, on réécoute. Yes, in a robot up style. Souviens-toi, listen.

Ganja Bonanza, Sister Carol. Juste avant, c'était Gimme Marijuana, c'était Linval Thompson. Les deux sortis chez Rick Records, producteur Naram pour le label australien Rick Records. Yes. Come from Paradise.

Refrain du titre du morceau de Sluggy Ranks. Refrain. Juste avant Mum Redeem, c'était Sugar My Not, suivi de Carlton Livingston et le morceau Why You Do It. On est dans les 90s, les années 90, label Viti. Yes.

45 tours, label Education UK, Rod Taylor et le morceau She Can Dance. Juste avant, prod jamaïcaine, c'était le label Black Solidarity, c'était Robert French et le morceau Rebel Girl.

label Stingray Records, label anglais avec une vibes jamaïcaine scene. On vient d'écouter le Big Message de Glenn Washington, One Bright Morning. Sur le même rythme juste avant, il y a eu Freddie McGregor, Hand in the Fire et Bushman Higher. En 45 tours, label Stingray Records, old school, from the good school.

te dire qu'on est en session la semaine prochaine. C'est une Breda Sound System en session samedi prochain, 18 juillet. Yes. Du côté de Saint-Priest, yes, en compagnie du Ailisin Family, Sin, ZNI Foundation, Blaze Up Crew. Ça se passe de 15h à 1h du matin et en plein air de 15h à 20h sous la sono, Sin. Donc l'après-midi, on sera en compagnie du Ailisin. Strictly Big Vibes, Strictly Big Tune, samedi prochain, c'est une simple.

Peter Sunday. Yes, on a écouté le vocal, c'était Midnight, aka Becca. Midnight avec le morceau Rasta Break Free. Et sur la phase B, c'était Yukiko Kinoshita et le morceau Karmic Cycle. Sin, respect.

Production old school du crew RDK Hi-Fi. Yes, c'est Judith au vocal. Such a life.

dernière vibes pour ce dimanche. Donc n'oubliez pas, samedi prochain, 18 juillet, du côté de Saint-Priest, on sera de sortie Breda Sound System featuring Ryan et Sin. Il y aura au programme également le Zainai Foundation et le crew Blaze Up. Yes. L'événement s'appelle Jamaican Groove. Sin. On annonce également Channel One Sound System dimanche prochain en compagnie du son Aiboudob. C'est du côté du sucre. Yes. Bonne semaine à toutes, bonne semaine à tous. On se voit en session. Yes. Peace.

18h01 sur les ondes de Radio Canus à la Crucial Reggaeton numéro 435. On est là de 18h à 19h tous les trois. Steph Routicali, Selecto Chill et moi-même Daddy Lucas. On en profite pour commencer en faisant un big up au plein les watts. Big up à Letty et Justine qui est avec nous. Et on vous a fait quelques interviews qu'on diffusera dans les émissions à venir. Et force au Dope Camp, voilà, puisque le Dope Camp 2026 a été annulé. On commence donc avec les infos concerts samedi 18 juillet 2026, donc de 15h à 22h en extérieur et 22h, 1h du matin, dans la salle du côté de Saint-Symphorien-de-Zon. Ça s'appelle la Jamaican Grooves numéro 2 Summer Edition avec Zion and Foundation, Breda Sound, Blaze Up, Daddy Green, Alice. Voilà, le dimanche 19 juillet, c'est Channel One qui seront du côté du sucre avec Ibodob et Joe Pilgrim, c'est 50 quai Rambo. Et on annonce quelques événements de Crucial Reggaeton, puisque le samedi 25 juillet 2026, il y a une session qui aura lieu en journée. Ça sera de 14h à 22h. Donc c'est la Blast Art, c'est Reggae Dub Session, avec également une exposition Skate and Pirate. Donc il y aura Crucial Reggaeton, nous-mêmes, One Family qui vont sonoriser, Blaze Up, Mad Rooster et Maggi. On vous donnera le lieu bientôt. Et c'est dans le 9e arrondissement. Le samedi 1er août, on peut également retrouver Crucial Reggaeton pour la Crucial Reggae partie numéro 2, sonorisée par Artical Youth, donc avec Crucial Reggaeton. Et au programme, tu auras quand même une batte conférence avec deux invités. Donc ça sera conférence sur le reggae et les sound systems, donc par Papa Flo et Jean-Christophe Sévin. Open Platine avec Artical Youth. Et donc ça se passe à La Pente, 14 Montée des Carmélites, dans le 1er arrondissement. Toi-même, tu sais, c'est de 16h à 1h du matin, c'est prix libre. On va commencer avec les sélections Roots and Cutter de Steph Routicali.

Bonjour à toutes, bonjour à tous. Comme vous l'a dit Daddy Luco, c'est comme d'habitude, on va faire 20 minutes Roots and Culture. Et cette semaine, j'ai fait une sélection strictly album LP, car sur beaucoup d'albums, il y a des pépites que l'on n'entend jamais, car ils n'existent ni en 45 tours, ni en 12 inch. Ils sont uniquement en album, et donc j'ai décidé de vous faire une petite sélection de pépites. On va commencer tout de suite avec le tout premier album de Gladiators qui s'appelle Trenchtown Mix Up, qui est sorti à la base en Jamaïque sur le Air International. Donc en 76, c'est la même année où il signe chez Virgin, le label anglais. Et suite à ça, la tétralogie Trenchtown Mix Up qui est sortie donc en 76, le Provial Ball Reggae 78, le Naturality en 79 et le Sweet Sotil de la même année. C'est à partir de là qu'ils seront distribués partout en Europe grâce à la signature de chez Virgin. Donc le Gladiator avec le morceau intitulé Bellyful.

The Big Gladiator sur leur premier album Bellyful sorti en 1976. On va continuer avec l'année 1977. Pardon. On va continuer avec l'année 1977. Une compilation qui est sortie sur le label de Joe Gibbs. Ça a été enregistré dans les studios de Joe Gibbs. La compilation s'appelle United Dreadlocks Volume 1. L'assista s'appelle, le morceau que j'ai choisi de vous faire écouter s'appelle Joy White, avec le Tribulation, big cover de Dennis Brown. Écoute ça.

en entier. Tu peux retrouver aussi au backing vocal Delroy Washington et Freddie McGregor. On va enchaîner avec l'année 1983, un album qui s'appelle On The Rocks, qui est sorti sur le Greenleaf Records, label anglais. Au backing band, tu retrouves les Roots Radic, c'est mixé par Errol Thompson et Upton Brown, a.k.a. Scientist. Un album bourré de pépites. Il s'agit des Wailing Soul, donc sur leur album On The Rocks, et j'ai choisi de vous jouer le morceau Back.

c'est pas son meilleur, mais il y a quand même 2-3 pépites sur cet album. Je veux parler de l'homme qu'on voit pas mal tourner en... Il était à Lyon mardi soir. Je veux dire, si je veux parler de Burning Spear, avec son album intitulé Fittest of the Fittest, donc qui est sorti en 1983 sur le label EMI pour l'Europe. Et il est sorti en 83 d'abord pour l'Europe, et ensuite il est sorti en Jamaïque uniquement en 1986. C'est Burning Spear lui-même sur son propre label qui l'a produit. Et donc voilà, le morceau que je vais vous jouer, c'est pas son meilleur album, mais il y a une pépite ou deux, donc celle-ci, Old Boy Garvey, Monsieur Burning Spear.

sur l'album Fittest of the Fittest, sorti en 1983. Et je vais finir ma sélection avec un album qui date de 1985. L'album s'appelle Private Beach Party, c'est sorti aussi sur le Greensleeves Records. L'homme s'appelle Gregory Isaac avec son tune intitulé No Rushing.

Le cool rouleur Gregory Isaacs. On était l'année 85. On va continuer dans les sélections roots. On revient à l'année 73 avec une tune d'un des chanteurs d'Abyssinance, Carlton Manning, année 73. Better Days, il nous souhaite des meilleurs jours. C'est ce qu'on souhaite à tout le monde sur la belle Quality Records. On revient Early Reggae Styley.

celle-là, c'est une dédicace à mon Vinny pour toujours. On continue dans le Roots and Culture du côté de l'Angleterre, du côté du quartier de Finsbury Park, c'est à Londres, dans le nord de Londres. C'est le groupe Christman qui avait sorti ce morceau en 1979 qui s'appelle The Tribe et c'était sorti sur leur label Boa Records et c'est repressé par Reggae Arca Records en 2026. On s'écoute Christman, The Tribe.

version reggae du côté de Royaume-Uni, UK Vibes, années 79. On va aller en Jamaïque, années 82. On va ralentir le rythme pour passer à du Roots and Staly avec Roland.

18h32 sur les ondes de Radio Canu, toujours la Crucial Reggae Time jusqu'à 19h avant de laisser la place à Michel pour son émission Boomerang. On reste dans les Oldies Bad Goodies avec L. Harris, début des années 80, Trouble in the World, sorti sur Small Axe Records à l'époque et répressé en 2025 par Jaffingers.

toujours dans les années 80, dans Sick Digital, c'est le chanteur de The Maytons qui en solo sur le morceau qu'on va écouter s'appelle Vernon Buckley, sorti sur Jaco International. What a Situation is the name of a tune.

Yes, on continue ce Crucial Reggae Time, 18h39 sur les ondes de Radio Canu. Vous êtes toujours bien connectés, toujours vivants et en direct. J'espère que vous ambiancez sur ces sélections. On va continuer avec ce qui se passe un peu dans les actualités en vinyle et en digital. Et on va commencer avec une actualité vinyle, celle de Studio One qui réédite des morceaux du catalogue. Et là, la dernière en date, c'est Devon Russell avec la tune Ja Holds Okay qui avait été réalisée à la base en 83. On s'écoute ça, Listen the Tune.

disquaire. Ça commence à être disponible de partout et tu peux toujours aller checker le catalogue Studio One qui réédite de nombreuses autres tunes et toujours de qualité sur certaines, en tout cas sur les dernières, donc ça fait du bien. M'a donné la force Studio One, label légendaire. Cette fois-ci, on revient du côté de l'Angleterre, on va à Doncaster exactement, du côté du label de Lewis Bennett. Lewis Bennett, on l'a découvert, je pense pour beaucoup, avec des collaborations de Mungo's Hi-Fi et d'autres crews comme ça en Angleterre. Mais du coup, c'est un producteur, il a un label en autoproduction et il produit pas mal d'artistes, des artistes pas forcément connus mais très qualitatifs. Là, on va s'écouter une combinaison avec Sista Una et un artiste qui s'appelle Holly Parker. La tune, ça s'appelle Sound System History, c'est sorti sur le Burning Bug Records au mois de mai. Listen the vibes.

Lewis Bennett et Holly Parker, je pense au sax que tu entends derrière. Trombone, peut-être, je ne sais pas exactement la section cuivre, mais voilà la belle collaboration qui arrive du coup en vinyle et en digital. Tu peux checker ça du côté du Burning Bug Records. On va continuer, cette fois-ci on reste du côté toujours de l'Angleterre avec l'original Maccabi qui reste toujours dans le paysage et ultra productif. Il vient de sortir une tune qui s'appelle Memories que tu peux retrouver sur Chinello Records. C'est disponible en vinyle et en digital. On envoie ça tout de suite sur le Crucial Reggae Time.

Yes, donc l'original Maccabi, tu retrouves cette tune sur le Chinelo Records en vinyle et en digital. On continue avec cette fois-ci une production entre la Jamaïque et les États-Unis. C'est monsieur Christopher Ellis avec sa tune My Son. Donc ça sort du côté du Ghetto International. Damian Marley aux manettes pour la production. C'est sorti le 26 juin. Et je t'encourage à aller prendre la précommande vinyle si tu veux. C'est By Reggae qui s'occupe de ça. Big up à eux pour la distribution européenne, pour les projets américains. Ça fait plaisir d'avoir ce genre d'alliance. Au moins, ça facilite les choses pour l'accès au vinyle et à la distribution des morceaux. Big up, et le vinyle sera disponible le 28 août, donc je t'encourage à aller choper ta copie. Listen to Tune, My Son, Christopher Ellis, produit par Damian Marley.

titre My Sound de Christopher Ellis, tout ça produit par Damien Marley, disponible sur le Ghetto Youth International, donc uniquement en digital pour le moment et en vinyle à partir de la fin de l'été. Je t'encourage à aller checker ça du côté de By Reggae. Un gros big up à Gaspard qui est là dans les studios, toujours ready et qui est revenu quand il y a du bon son, un peu New Roots, tout ça, Dancehall, il est là toujours. Et moi je vais finir cette émission avec le temps qui nous reste. Après il y a Michel Boomerang qui sera là de 19h à 20h pour l'émission. Et nous on va finir avec le projet de Agobone avec Vivian Jones. Donc pour ceux qui ont suivi il y a déjà un petit moment, il y a quelques années, Agobone avait eu l'occasion de recevoir Vivian Jones sur sa scène au Dub Camp. D'ailleurs un gros big up à eux pour cette année avec l'annonce difficile qu'ils ont eue. Et du coup il y a cet album qui est disponible depuis le 18 juin. Donc on attendait ça depuis un moment. Malheureusement Vivian Jones n'aura pas eu le temps de le voir de son vivant, il est parti depuis, mais c'est de la qualité et on va se faire deux extraits de cet album. On va commencer avec le premier morceau qui s'appelle Come In, Listen the Tune.

morceau Come In sur cet album de Agobon et Vivian Jones, donc qui est sorti le 18 juin. Il est disponible en vinyle et en digital. Je t'encourage à aller checker ça du côté des réseaux et du côté surtout du label Agobon pour choper tout ça. Toujours de la qualité. Un gros big up au crew français Agobon qui est là depuis long time et qui nous fait toujours des projets très très particuliers mais toujours qualitatifs. On se fait un autre extrait, la tune c'est Firebone. Et moi je vais vous laisser avec ça. Je vous souhaite une bonne semaine. On sera présent la semaine prochaine. Michel arrive dans les starting blocks pour continuer de diffuser la musique sur les ondes de Radio Canu. Michel là-bas.

Eh bien bonsoir, c'est Boomerang, comme tous les dimanches de 19h à 20h sur l'antenne de Radio Canu 102.2 et sur le www.radiocanu.org. Ce soir c'est l'émission Blues, mais nous allons l'album coup de cœur, c'est le nouvel album de Jalen Ngonda, ça sera plutôt soul là. C'est son deuxième album qui s'appelle Doctrine of Love, il nous avait enchanté avec le premier, et là, pareil, un deuxième album extraordinaire. Et on écoute le morceau titre de l'album, Doctrine of Love. Voici Jalen Ngonda.

Voilà, premier titre de l'album de Jalen Ganda. L'album s'appelle Doctrine of Love et on vient d'entendre le morceau titre. On écoutera deux autres titres dans l'émission. On va continuer avec un groupe qui nous vient de Californie qui s'appelle The Antino Paul Soul Orchestra featuring Willie Jordan. Willie Jordan qui est chanteur et qui va donc chanter d'ailleurs ce morceau qui s'appelle Still Smelling Smoke, tiré de cet album What Can We Do. Antino Paul, donc groupe basé en Californie, voilà, donc Anthony Paul, guitariste et puis songwriter, voilà, donc ben on va écouter ce titre tout de suite. Still Smelling Smoke, The Antino Paul Soul Orchestra featuring Willie Jordan.

Et voilà, The Anthony Paul Soul Orchestra, nouvel album What Can We Do. Ils viennent de, ils sont basés à San Francisco. Le groupe s'est formé en 2007. C'est donc Anthony Paul qui a formé ce groupe de Soul Orchestra. Voilà. Maintenant, nous allons parler de revenir à ce monsieur que j'aime beaucoup. J'ai écouté cet album, je l'ai vu en concert aussi. Il s'appelle deux fois déjà, Selwyn Bushwood. Il a appelé son album Electric Swank Thinking Blues. Eh ben, c'est un peu ce qu'on va écouter. Hein. Je vous avais déjà passé le titre qui s'appelle The Church of Electric Swank Thinking Blues. Eh bien là, ce soir, Should Never Gotten Out of Bed, Selwyn Bushwood.

Et bien voilà, c'était très funky blues. Electric Swing Funkin' Blues, Selvin Bridgewood. Et là, on a pu l'entendre dans la slide guitar sur ce titre. Maintenant, nous allons parler d'un monsieur, alors lui, grand pianiste, Mr. Mike Finnegan, qui vient de sortir un album, l'album du même nom. Il n'y a pas de titre à l'album, c'est Mike Finnegan. Et alors lui, il a c'est pas un tout jeune, hein, mais il a bossé avec des gens. Je vais vous citer quelques gens, hein, Tower of Power, Rod Stewart, Tracy Chapman, Joe Crooker, Bonnie Raitt, Michael McDonald, Joe Walls, Alice Cooper, Ringo Starr, Leonard Cohen, Jimi Hendrix et Stephen Stills, Crosby, Stills, Nash & Young, et puis many, plein d'autres. Voilà. Eh bien, on va écouter un titre qui s'appelle, le titre qui ouvre l'album de ce nouvel album de Mike Finnegan. L'album, le morceau s'appelle 20 Years of B.B. King, Mike Finnegan.

Voilà, Mike Finnegan avec 20 Years of B.B. King. Il officie à l'orgamon et à la guitare. On retrouvait sur ce morceau Joe Bonamassa. Voilà, maintenant, nous allons parler de... En début d'année, je vous avais parlé de ce Billy Thompson. Et j'ai réécouté l'album, vraiment très bien. L'album s'appelle This World. Il est guitariste, chanteur, harmoniciste. Et ce soir, il nous interprète Dinosaur Eggs. Billy Thompson.

Eh bien voilà, c'était Billy Thompson. Son album s'appelle This World et on vient d'entendre Dinosaur Eggs. Voilà, maintenant nous allons continuer avec, nous en retrouver notre ami, puisque c'est lui qui a l'honneur de Boomerang ce soir, avec trois titres. Je vous avais présenté le premier qui s'appelait Doctrine of Love. C'est le titre de l'album d'ailleurs. Et maintenant, on va écouter un autre titre. Voilà. Le morceau s'appelle Anna, What's the Matter? Jalen Ngonda.

Voilà, deuxième titre du nouvel album de Jalen Gonda avec The Doctrine of Love, c'est le titre de son album, et Anna with the Matter, What's the Matter, c'est le morceau que nous venons d'entendre, voilà, Jalen Gonda, je vous recommande vivement, on écoutera un autre titre en fin d'émission. Maintenant, nous allons partir en Italie pour retrouver un monsieur que j'aime beaucoup, qui s'appelle Marco Pandolfi, et qui vient de sortir un album en hommage à sa maman. Il s'appelle Rain or Shine, avec une très belle photo de sa maman en noir et blanc. Voilà. Il est chanteur, il joue de l'harmonica. Et puis, pour vous dire aussi, eh bien, que... attendez, voilà, ça va plus là, ça va plus. Si, si, ça va. Il joue donc de la guitare, de l'harmonica, il chante, il joue du piano aussi. Il sait tout faire, ce monsieur. Et il compose, bien sûr. Alors là, sur ce morceau qui s'appelle Tangerine is a Moon, il est accompagné par Abdel Bibop à la contrebasse. On retrouve à la guitare Umberto Poccaro, à lui, bien sûr, qui joue guitare et harmonica. Et nous avons aussi un percussionniste, Moreno Butimar, qui est là. Et puis Lara Baruca, une voix féminine. On va l'écouter tout de suite. Voici donc Mr. Marco Pandolfi.

C'était Marco Pandolfi sur son nouvel album qui vient de sortir, Rain on Shine. Voilà, maintenant nous allons parler d'un guitariste émérite qui s'appelle Albert Castiglia, qui vient de sortir son nouvel album Grits and Glory. Je vous le passe très souvent. Et tout de suite, on écoute Michigan Avenue, Albert Castiglia.

Voilà, c'était Albert Castiglia. Son nouvel album s'appelle Grits and Glory. Nous allons parler maintenant d'un harmoniciste. Alors lui, il joue tous les styles. Hein. Il fait sort plein d'albums de tous styles, jazz, funk et puis blues, bien sûr, avec son groupe qui s'appelle Jason Ritchie and the Bad Kind. Et son nouvel album s'appelle Sorting House. On écoute tout de suite Renegade.

Voilà, c'était Jason Ritchie and the Bad Kind sur l'album 13 House avec au chant une invitée Kathleen Dibble sur ce morceau qu'on a entendu qui s'appelle donc Renegade. Maintenant, nous allons partir en Belgique pour retrouver Galia Volt, de son vrai nom Galia Vautier, chanteuse, guitariste. Alors, elle officie souvent en one-man band, mais là, elle est allée enregistrer aux États-Unis pour sortir ce groupe, cet album Burn the House Down, avec à la batterie Chris Powell, à la basse Brian Hallen et J.D. Simo qui a produit l'album aux guitares. Elle chante bien sûr, elle joue de la guitare et de la slide sur cet album. Le morceau s'appelle Lucifer's Grip. Voici Galia Volt.

Voilà, c'était Gallia Volt. Burn the House Down, c'est le titre de son nouvel album. Et on vient d'entendre Lucifer's Grip. Maintenant, je vous ai présenté il y a quelques semaines un jeune homme qui a 30 ans, qui s'appelle Gabe Stillman, et qui a enregistré son album à Austin, Texas. Alors, je ne sais pas s'il est de là-bas, lui, s'il est texan, mais oui, on va dire comme ça. Il a sorti un album qui s'appelle What Happened Next. Qu'est-ce qui se passe maintenant? Eh bien, vous allez tout de suite l'entendre. Interprété Screamin'. Il chante, il joue de la guitare divinement. Voici Gabe Stillman.

Voilà, un grand moment. Il s'appelle Gabe Stillman, What Happens Next, et Screaming, on vient d'entendre, voilà. Maintenant, nous allons terminer l'émission avec Jalen Gonda, Doctrine of Love, c'est le titre de son nouvel album, deuxième du nom, et nous allons écouter Burning Temptation, c'est le nouveau single de cet album, Jalen Gonda.

Eh bien voilà, le gros coup de cœur du moment. Jalen Ngonda, Doctrine of Love, c'est le titre de l'album. Et on vient d'entendre le morceau Burning Temptation. Voilà, c'est terminé pour cette semaine. Je vous retrouve dimanche prochain sur l'antenne de Radio Canu 102.2 et sur le www.radiocanu.org de 19h à 20h. Voilà, ce sera une émission rock la semaine prochaine. Je vous souhaite une bonne semaine et je vous dis à dimanche prochain. Bye bye.

Et vous êtes toujours à l'écoute de Radio Canut et ses fameuses bandes continues. On a écouté trois titres révolutionnaires. Le premier, c'était l'artiste Veto avec le titre Kiana, qui veut dire trahison. C'est un chant soudanais de résistance, d'espoir, d'une justice qui viendra par l'autodéfense populaire. En deuxième, on a eu deux Bamix en compagnie de Maragan, El Comunero et The Klezmatics, avec le titre L'Estaca. C'est une chanson catalane composée sous la dictature franquiste, un chant universel des luttes pour la liberté. Et nous avons terminé avec le titre de Femme iranienne, un titre anonyme. Et le titre, c'est Avazé Leilaha, c'est la balade des Leila. Et juste pour vous le dire, c'est dans la chanson il est dit qu'il soit roi ou guide suprême, mort au tyran. Et on ajoutera évidemment mort à l'impérialisme et femme, vie, liberté.

Et vous êtes toujours sur Radio Canus 102.2, c'est les bandes continues et on vient d'écouter dans l'ordre Jockstrap avec Concrete Over Water. Ensuite, on partait au Canada avec Friggs et Chest. Et là, à l'instant, c'était Wise Blood avec God Turn Me Into a Flower. 102.2, la plus éthérée des radios.

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On est sur la bande continue de Radio Canu. On vient d'écouter Mademoiselle Bartel qui nous interprétait Ventru, Léo Ferré, Aliende et les frelons, les politiciens.

0: Vous écoutez toujours les bandes continues de Radio Canu et on vient d'écouter le groupe de hardcore de Marseille, Apes Brigade, qui a enchaîné avec le groupe Plus Surf de Grenoble, les profs de Skids, et on en finit avec les japonaises de Galhammer, 102.2 Radio Canu.
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0: Radio Canu, Radio Canu, le 102.2, vous venez d'écouter premier morceau, le Juice avec Shoot. Juste après, c'était Meryl et DJ Tutus, Jexki. Et là, on vient de s'écouter Little Sims avec Enough. 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
1: Comment s'était formée cette rue flottante? Quel marin, avec l'aide de quels architectes, l'avait construite dans le haut Atlantique, à la surface de la mer, au-dessus d'un gouffre de 6000 mètres? Cette longue rue aux maisons de briques rouges si décolorées qu'elle prenait une teinte grise de France, ses toits d'ardoise, de tuiles, ses humbles boutiques immuables, et ce clocher très ajouré, et ceci qui ne contenait que de l'eau marine et voulait sans doute être un jardin clos de murs, garni de tessons de bouteilles, par-dessus lesquels sautait parfois un poisson. Comment cela tenait-il debout sans être même ballotté par les vagues? Et cet enfant de 12 ans, si seul, qui passait en sabots d'un pas sûr dans la rue liquide, comme si elle marchait sur la terre ferme, comment se faisait-il? À l'approche d'un navire, avant même qu'il fût perceptible à l'horizon, l'enfant était pris d'un grand sommeil. Et le village disparaissait complètement sous les flots. Et c'est ainsi que nul marin, même au bout d'une longue vue, n'avait jamais aperçu le village, ni même soupçonné son existence. L'enfant se croyait la seule petite fille au monde? Savait-elle seulement qu'elle était une petite fille? Elle n'était pas très jolie à cause de ses dents un peu écartées, de son nez un peu trop retroussé, mais elle avait la peau très blanche, avec quelques taches de douceur, je veux dire de rousseur. Et sa petite personne, commandée par des yeux gris, modestes mais très lumineux, vous faisait passer dans le corps jusqu'à l'âme une grande surprise qui arrivait du fond des temps. Dans la rue, la seule de cette petite ville, l'enfant regardait parfois à droite et à gauche, comme si elle eût attendu de quelqu'un un léger salut de la main ou de la tête, un signe amical. Simple impression qu'elle donnait sans le savoir, puisque rien ne pouvait venir, ni personne, dans ce village perdu et toujours prêt à s'évanouir.

Et c'était trois morceaux pour se préparer à la sieste. C'est-à-dire Jules Aubocarne, L'enfant de la haute mer, Fat Boy Sleep, Sunset, ou et Charlotte Gainsbourg, Telle que tu es, sur Radio Canu, la plus rebelle des radios.

0: On est toujours aussi bien sur les bandes continues de la radio Canu. Donc vous avez pu écouter dans ordre d'apparition sur vos ondes Helicopters avec Midnight Angels, The Kills, Cheap and Cheerful et Maximum Joy, Build the Bridges.
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0: On s'est fait un spécial reggae qui nous vient de Gambie, la Gambian Army en place sur Radio Canu. On avait commencé avec Nine Bars, Internet Badness, suivi de Lil Booba accompagné de chanteur Addy Boy pour le morceau Bulletproof. Et on a fini avec Ja Ringo, Liberation, Radio Canu, la plus radio station Gambian International.
1: Et on vient de s'écouter dans l'ordre Lunar Eclipse de Survive, Keep Moving Forward de Toxic Avengers et 8080 de Priroda, Radio Canu, la plus rebelle des radios.

Et on vient de s'écouter dans l'ordre Lunar Eclipse de Survive, Keep Moving Forward de Toxic Avengers et 8080 de Priroda, Radio Canu, la plus rebelle des radios.

Vous écoutez Radio Canu et on a écouté la première chanson, c'était My Bloody Valentine Soon. Et la deuxième, c'était The Black Heart Procession, Did You Wonder. Et la dernière qu'on vient juste d'écouter, c'était Blonde Redhead de l'album Penny Sparkle.

Juste Ami. 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C'était Théa à l'instant sur Radio Canu, juste avant Grand Gamin avec Poussière, et encore avant Chico Trujillo avec Loca. 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

Alors, on vient d'écouter Coil Guns avec Millennials, puis Moe avec Paris, et ensuite il y a eu Tom Waits avec Underground.

vous aimez le violon sur Radio Canu et vous venez d'écouter Mashrou Leila. Mashrou Leila, c'est un groupe libanais qui s'est monté en 2008 et que Radio Canu aime puisque c'est un groupe en lutte, un groupe de révolte, un groupe qui est interdit malheureusement au Liban et qui défend notamment le droit des trans, des PD et des gouines, parce que Radio Canu aime les trans PD gouines.

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0: Hey, Radio Canus, c'était Rosalia avec Saoko à l'instant. Juste avant, c'était Arca avec le morceau Watch. Et encore avant, Youssoupha, astronaute.
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Vous êtes en direct sur Radio Canus 102.2 et vous venez d'écouter dans l'ordre le titre Honey Badger du producteur Eprom. Après c'était Colonial Mentality, une reprise de Fela Kuti par le groupe londonien Ezra Collective. Et enfin c'était Like What du duo Tennyson.

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Vous êtes bien sur les bandes continues de Radio Canu, le rap. Dans l'ordre, on a écouté un extrait de la mixtape Cornet Tape de Mix Don Prod. Le titre, donc le premier titre, c'était Que la fête commence, avec comme rappeur Fracas, Cisaï, Drixi, Floral, Sal et Sisif. Ensuite, on s'est écouté les Stéphanois, M666 et CAC 40, soit le groupe Tête de Serre, avec la piste 21 d'un album sorti en 2013, Tête de Serre, sa vie, son œuvre, tout simplement. Et à l'instant, c'était le titre Patate de Sisif, membre de Dialectic Music, extrait de l'album L'Oiseau du Malheur 2015. 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

Juste amis. 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C'était Théa à l'instant sur Radio Canu, juste avant Grand Gamin avec Poussière et encore avant Chico Trujillo avec Loca. Vous êtes bien sûr la plus belle et la plus rebelle.

0: Vous êtes bien sur Radio Canu, la plus rebelle des radios. C'est les bandes continues, 102.2 FM sur Radio Canu. Donc c'était juste Tiki and Rebel. Et avant, on a écouté donc de la musique japonaise. C'était BTS featuring Saya. Et juste avant, c'était Cherry Bullet, Hands Up.
1: Et tout de suite, toujours sur Radio Canu, un chanteur de Lyon, Siméo.

Radio Canu 102.2, la plus rebelle des radios. Nous avons entendu Siméo avec le morceau Comme j'étais parti, le groupe Sans raison, Mon pays, et à l'instant La souris déglinguée, le morceau Jaurès à Stalingrad.

Bon, j'arrête, je vais rappeler.

Sur Radio Canus 102.2, nous avons pu entendre un morceau du projet Jneb, le mystère des petites culottes. C'était suivi par Brenda Medge, parce que j'en ai marre. Et à l'instant, c'était Love Red avec Chimeras Fortast sur Radio Canus 102.2.

0: Vous avez pu entendre Cococo de Azo Toke.
1: Ensuite, Batouk et Call Me Naughty.
2: Et pour terminer, un titre de Faka qui s'appelle Ouyung Kumbula, Radio Canus 102.2.

0: Vous êtes sur Radio Canu, c'est les bandes continues. Et on vient d'écouter une reprise de Tool par Tool lui-même, donc avec le morceau Opiate. Et ensuite, c'était un remix de Umwelt, enfin fait par Umwelt, donc un remix de Gwendoline du morceau La fin du monde. Voilà, Radio Canu 102.2.
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et vous êtes toujours à l'écoute de Radio Canut et ses fameuses bandes continues. On a écouté trois titres révolutionnaires. Le premier, c'était l'artiste Veto avec le titre Kiana, qui veut dire trahison. C'est un chant soudanais de résistance, d'espoir, d'une justice qui viendra par l'autodéfense populaire. En deuxième, on a eu deux Bamix en compagnie de Maragan, El Comunero et The Klezmatics, avec le titre L'Estaca. C'est une chanson catalane composée sous la dictature franquiste, un chant universel des luttes pour la liberté. Et nous avons terminé avec le titre de Femme iranienne, un titre anonyme. Et le titre, c'est Avazeh Leilaha, c'est la balade des Leila. Et juste pour vous le dire, c'est dans la chanson il est dit qu'il soit roi ou guide suprême, mort au tyran. Et on ajoutera évidemment mort à l'impérialisme et femme, vie, liberté.

Hey yes, on est toujours en tribute, l'hommage à Vincent Rasputa, ancien animateur de Radio Canu. On s'est passé des classiques tunes des années 60. Desmond Dekker Unity, le classique Unity Styley. Carlton and the Shoes Never Let Go. Et on avait terminé un mois avec un groupe plus récent, The Frighteners, dont Vince Rasputa était fan. C'était sorti en 2016, c'est Till Then.

Et oui, vous êtes bien sur le 102.2 Radio Canu avec une session 100% Bollywood avec Jashen Enbahra de la bande originale du film Jodha Akbar, suivi d'une reprise un peu ironique de Pretty Woman qui vient de New York Masala. Et pour finir, le Bolly Shiduhan qui nous vient de la famille indienne dans un remix pour la comédie musicale Bharati. Radio Canu au 102.2.

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Et sur les bandes continues de Radio Canu, tu viens d'entendre Religion de Tiken Jafakoli. Ensuite, il y avait Immoral Illégal de Gargantua. Et pour finir, la retraite des vulves assassines. La retraite à 60 ans, à 50 ans, à 40 ans. Un jour, on tuera peut-être le travail, allez savoir. Allez, Radio Canu et les bandes continues.

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1: Dans l'ordre, vous avez écouté Big Red, Si c'est faux, suivi de Dizzy Rascal, I Love You. Et pour finir, c'était Ghetto Celebrity de Ronnie Size avec Method Man en featuring. 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

0: Vous êtes toujours sur les ondes de Radio Canu, la plus rebelle des radios. On s'est écouté au tout début Farhat Mahni, Awel Msalwey, la parole au président, du président. Derrière, c'était Zdek Mouloud, artiste engagé kabyle, Takvaïli Thenné. Et puis, on a fini avec un talent lyonnais d'ailleurs, Mohamed Aswan Itren, les étoiles.
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